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Merci d'être à l'écoute. Je veux juste vous rappeler qu'on en a deux de fait déjà. La semaine va passer rapidement. Je vous le dis. Tommy Coder qui est avec vous, qui vous accompagne pour les prochaines heures, les prochaines minutes avec des gros hits qui s'en viennent. Question de justement vous crinquer là pour votre restant de journée. Hein. On va finir notre mardi ensemble, main dans la main ou plutôt oreille jusque dans le micro. Karine Fournier d'ailleurs qui est toujours à l'écoute. On la salue au passage. Merci d'être là. Merci de nous écrire. Ça nous fait plaisir honnêtement de te jaser ça là, à tous les jours.

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Merci d'être à l'écoute. Je veux juste vous rappeler qu'on en a deux de fait déjà. La semaine va passer rapidement. Je vous le dis. Tommy Coderre qui est avec vous, qui vous accompagne pour les prochaines heures, les prochaines minutes avec des gros hits qui s'en viennent. Question de justement vous crinquer là pour votre restant de journée. Hein. On va finir notre mardi ensemble, main dans la main ou plutôt oreille jusque dans le micro. Karine Fournier d'ailleurs qui est toujours à l'écoute. On la salue au passage. Merci d'être là. Merci de nous écrire. Ça nous fait plaisir honnêtement de te jaser ça là, à tous les jours.

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Bon début de journée dans l'Est du Québec. Mon nom est Danaë Thériault. C'est moi qui vous accompagne en ce début de journée, en ce mercredi 13 mai. Toujours un plaisir de commencer ma journée avec vous et je veux savoir justement qui est à l'écoute à cette heure-ci. 418-723-2564. J'attends vos textos et dans les prochaines minutes, ben, on va faire comme à l'habitude le tour de l'actualité. Qu'est-ce qui a fait jaser dans les derniers 24 heures parce qu'on s'est parlé hier matin. Donc, on va se mettre à jour en musique. On a Amir qui s'en vient dans les prochaines minutes et on va débuter aujourd'hui avec un des rappeurs les plus connus au Québec qui a performé sur les plus grandes scènes, ce qui a été assez surprenant au départ parce que les rappeurs n'étaient pas si populaires, mais au fil des années, ils ont repris de popularité. C'est lui qui commence l'émission ce matin. Je parle de Rhymes. Le voici avec Goodbye Aviva. Un bon début de journée. Vous êtes à l'écoute d'En passe de même.

6h05 dans votre routine du matin. Mon nom est Danaë Thériault. Toujours un plaisir de vous accompagner. Et on regarde qu'est-ce qui fait jaser dans l'actualité. Ben, premièrement, au niveau partout au Québec, ben, c'est TVA qui ampute le salaire de ses vedettes. Et en période difficile, ils ont décidé de faire une réduction de salaire de 30% pour ses animateurs vedettes qui ont accepté cette baisse pour maintenir leurs émissions. Et ça touche des acteurs de séries populaires comme Indéfendable, par exemple. Ils veulent vraiment garder leur série parce que là, on en a vu plein, justement, se faire annuler, comme passer au salon, par exemple, ou Indomptable. Donc, ils ne veulent pas que leur émission, ben, il se passe la même chose. Et pour l'avenir, ben, ils misent sur des courtes séries destinées à la plateforme Illico Plus. Et c'est des séries qui fonctionnent le mieux selon eux et qui sont payantes parce que c'est court. Donc, ça prouve vraiment que ça change, hein. L'écoute de la télé et nos habitudes, ben, ça a vraiment un impact. Sinon, on s'en va ici dans la région. Le palmarès des pires routes du Québec vient de sortir avec CAA Québec et ben, on s'y retrouve. Est-ce que c'est une surprise? Pas vraiment, parce que ça fait plusieurs années qu'on s'y retrouve. Et au Bas-Saint-Laurent, il y a 12 tronçons qui ont été répertoriés dans le classement final. Si on regarde dans le top 10, seulement un tronçon qui est le chemin du lac Saint-François au Bas-Saint-Laurent qui est en quatrième position. Mais sinon, si on regarde dans le classement par province, il y a le chemin du 3e rang du Bic à Rimouski, le chemin du Petit Lac Macpès à Saint-Narcisse de Rimouski, la route 132 à Saint-Fabien et la rue principale Est à Saint-Anaclide-le-Sart qui apparaissent dans le palmarès. La ville d'Amqui n'y figure pas et pour qu'est-ce qui est de Matane, c'est l'avenue du Phare Ouest, la route Athanase et la route de la Boucannerie qui en font partie. Et pour finir, ben, le Rosec dévoile la programmation du réseau d'été 2026. Donc, c'est 144 représentations dans 20 lieux de diffusion dans 6 régions de l'Est du Québec. Et c'est un total de 22 artistes quand même. Et c'est la pianiste et compositrice Viviane Audet qui est porte-parole de la 39e édition. Et elle y présentera son spectacle Le Piano et Le Torrent. Et si je nomme quelques personnes qui vont faire partie justement de cette programmation, on a les A-B Bees, Louis-Jean Cormier, on a Louise La Traverse, Gab Forêt, Benny Jones et Jean-Paul.

ignore pour l'instant s'il va reprendre le rôle de Dominique Dom Toretto dans une des productions, mais c'est un univers qui a été assez marquant, une franchise qui occupe la 8e place du classement des séries les plus rentables de tous les temps. Et le 11e et dernier volet, Fast Forever, devrait sortir en 2028. Donc, si vous êtes un fan de cet univers-là, de cette série de films, ben vous allez être gâté au courant des prochaines années. Sinon, bonne nouvelle si vous êtes fan de nul autre que Céline Dion. Si vous n'avez pas réussi à obtenir vos billets pour aller la voir à son grand retour sur scène, ben il y a des fans qui ont peut-être trouvé la solution et c'est une diffusion des concerts au cinéma. Donc, il y a eu quelques rumeurs comme quoi les concerts allaient être filmés pour permettre à plus d'admirateurs de la chanteuse de pouvoir la voir et ça donne l'espoir à tous les fans là, justement parce que les billets étaient difficiles à avoir pour ces 16 concerts prévus à la Défense Arena à Paris en septembre et octobre prochain. Donc, il y a même une pétition là, qui a été créée du côté de la France là, avec 1561 signatures en date d'hier soir pour convaincre l'équipe de Céline Dion de retransmettre les concerts dans les cinémas français. Donc, est-ce que ça va aller jusqu'au Québec? Parce que nous aussi, on aimerait ça voir le retour de Céline qui est une chanteuse qui vient d'ici en plus. Et on a vu que d'autres grandes vedettes, dont Taylor Swift et Coldplay, par exemple, ont déjà fait le même style d'opération. Là. Taylor Swift avec The Eras Tour qui était au cinéma. Et c'était très rentable. Donc, il y a aussi une publication Facebook du fan club de Céline Dion, The Red Heads, qui laissait entendre qu'une captation des spectacles est prévue pour une diffusion grand public. Donc, ça donne un peu d'espoir et surtout, ben, ça serait le fun que ça soit aussi diffusé au Québec et pas seulement la France pour que les fans d'ici aussi en profitent. Parce que comme je le disais, ben, la chanteuse vient d'ici et on aimerait ça nous autres aussi pouvoir assister à ce grand retour qui est un des grands retours d'artistes depuis plusieurs années. Là. Donc, on est bien content que Céline soit là. Et en plus, il y a d'autres rumeurs qui courent comme quoi on aurait de la nouvelle musique au mois de juin et même juste avant le début de sa série de concerts à Paris, là, une nouvelle chanson qui pourrait sortir. Ben ça, c'est juste des rumeurs. Rien de confirmé, mais si vous êtes fan de Céline, il y a beaucoup de choses qui s'en viennent pour vous faire plaisir. Dans les prochaines minutes, parce qu'il est présentement 7h11, hein, on va continuer l'émission. Ben, on parle des réseaux sociaux qui seraient une forme de disque dur externe pour notre cerveau. Pourquoi je dis ça? Ben, toutes les réponses, ça s'en vient. Mais juste avant, une de mes favorites dans les nouveautés musicales des dernières semaines, Alex Warren, Fever Dreams, à Viva!

Est-ce que ça vous arrive des fois d'ouvrir les réseaux sociaux puis juste deux minutes là puis vous vous mettez à scroller mais on tombe un peu dans la lune. En tout cas moi ça m'arrive toujours, mais ça voudrait dire que notre cerveau est en fait plus organisé. C'est ça que ça semblerait dire selon une étude du Journal of Experimental Social Psychology. Hey, c'était dur à dire cette affaire-là. Et c'est pas forcément de la paresse ou un manque d'attention. C'est vraiment certaines personnes très concentrées qui regarderaient moins les publications parce que le cerveau fonctionne de façon plus stratégique, on dit. Il fait un certain ménage numérique parce que quand on suit quelqu'un sur les réseaux sociaux, un ami, une page ou un créateur, par exemple, notre cerveau se dit un peu pas besoin de retenir toute l'information que je vois parce que je peux y retourner plus tard. Ça s'appelle le déchargement cognitif. Donc, notre cerveau utilise les réseaux sociaux essentiellement comme un disque dur externe en sachant qu'on peut retourner voir ces informations-là. Donc, c'est un peu comme notre téléphone. Maintenant, on n'a plus besoin d'apprendre les numéros de téléphone par cœur. Ben, c'est stocké à une place. Même chose pour les informations sur les réseaux sociaux. Et les personnes les plus concentrées seraient celles qui lisent parfois moins sur les réseaux sociaux-là. Donc, si on a une meilleure capacité de concentration, ça voudrait dire qu'on retient moins les publications qu'on voit et c'est pour utiliser notre énergie mentale autrement. C'est comme ça que notre cerveau fonctionne. Donc, à la place de mémoriser la publication, ben on mémorise qui connaît qui suit qui et où est-ce qu'on peut retrouver l'information. Donc, un peu comme si on se faisait une carte mentale dans notre tête de comment est-ce qu'on va pouvoir retourner à cette information-là. Donc, c'est vraiment notre cerveau qui choisit qu'est-ce qui mérite de prendre la place dans notre mémoire? Parce qu'il y a tellement de choses qui se passent sur les réseaux sociaux partout. On dirait qu'on est un peu saturé. Ben, c'est un résultat de tout ça. Donc, on se souvient facilement de qui, par exemple, si vous allez voir un profil sur Facebook, vous allez facilement retenir avec qui il était ami en commun avec vous. Vous allez facilement retenir, par exemple, son travail. Mais qu'est-ce qu'il a écrit? Non, parce que votre cerveau se dit, je peux y retourner un petit peu plus tard. Et aujourd'hui, on mémorise plus grand-chose. Tu sais, des recettes, c'est bien rare qu'on les mémorise, on les a sur notre téléphone ou dans un livre, des adresses aussi, les anniversaires des gens, ben on a des applications qui nous permettent de s'en rappeler, les réseaux sociaux par exemple et les directions, c'est la même affaire là, on a maintenant plein d'applications pour nous aider à se retrouver. Donc c'est la même chose qui se passe, notre cerveau s'adapte aux réseaux sociaux justement, puis c'est comme un peu une deuxième mémoire, un disque dur externe parce que maintenant notre choix ça a été pourquoi mémoriser qu'est-ce qui est écrit si on sait exactement où leur trouver demain quand je vais avoir besoin de cette information-là. C'est ça qui se passe en gros. Et ça explique un peu pourquoi justement on se sent saturé de toutes les notifications, vidéos, nouvelles, publicités qu'on voit. Donc, notre cerveau a juste trouvé une nouvelle façon là, d'éviter la surcharge et ça a créé ce fameux scroll automatique qui est pas juste un manque d'attention, je vous rassure si ça vous arrive. C'est seulement que votre cerveau se dit « Hey, on va y revenir un petit peu plus tard. » Il est 7h17 dans l'Est du Québec et en musique, on retrouve le fameux Enrique Iglesias. Et toutes ces chansons, on dirait qu'ils rajoutent un petit peu de chaleur dans notre début de journée. Et c'est le cas avec celle-ci. Tired of being sorry. Laisse le destin l'emporter. À Viva, bon début de journée dans l'Est du Québec.

0: En ce mercredi 13 mai, on débute notre journée ensemble avec des éclaircies de soleil qui font du bien. Il est 7h21. Mon nom est Danaé Thériault. Et dans les prochaines minutes, on parle de qu'est-ce qui se passe dans la région, qu'est-ce qu'on pourrait faire cet été, les activités, événements qui s'en viennent. Jérémy Belland de Tourisme Bas-Saint-Laurent va être de passage en studio pour nous parler de notre belle région dans quelques instants. Et aussi, on a un bon souvenir du début des années 2000 qui va mettre un peu de chaleur, littéralement, dans votre journée qui s'en vient dans quelques instants. À Viva.
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16: Bon mercredi, ici Louis-Philippe Arnoirel. Les régions à l'extérieur des grands centres qui sont touchées par l'itinérance recevront de l'aide dans les plus brefs délais, assure Lionel Carman, qui ne peut toutefois pas préciser d'échéance. Le ministre responsable des services sociaux répondait hier aux questions des partis d'opposition dans le cadre de l'étude des crédits budgétaires qui se tient à l'Assemblée nationale. D'entrée de jeu, la députée libérale Élisabeth Prasse a rappelé que 5 régions au Québec ont connu entre 2022 et 2025 une augmentation de l'itinérance de plus de 50% selon les données officielles. Or, le gouvernement Fréchette a annoncé la semaine dernière qu'il investissait 28 millions de dollars pour combattre l'itinérance en Outaouais, dans la capitale nationale et à Montréal. Le tribunal administratif du travail juge suffisant les services essentiels qu'ont convenu de dispenser Hydro-Québec et deux syndicats qui déclencheront une grève la nuit prochaine. Le syndicat des 6200 employés de métier et le syndicat des 2700 technologues amorcent leur grève de durée indéterminée à minuit une la nuit prochaine. Ces moyens de pression prendront la forme d'un refus de faire des heures supplémentaires. Ainsi, les salariés fourniront leurs prestations de travail pendant leur horaire régulier. Un tribunal italien a ordonné la tenue d'une nouvelle audience d'extradition pour Dave Turmel, qui était le fugitif le plus recherché du Canada, jusqu'à son arrestation en 2025. Son avocate, Danielle Roy, affirme que son client a réussi à faire annuler une décision d'extradition vers le Canada, mais qu'il reste détenu à la prison Regina Coeli de Rome pendant la durée de la procédure. Turmel est accusé d'être une figure clé de la Blood Family Mafia, un réseau criminel québécois qui a mené une violente guerre de territoire liée au trafic de drogue à Québec et dans l'est de la province contre les Hells Angels. Et pour terminer, rapidement, sommet aujourd'hui en Chine entre le président américain Donald Trump et le dirigeant chinois Xi Jinping. Le président cherche à signer des accords pour l'achat de produits alimentaires et d'avions américains. C'est ce qui complète vos actualités Arsenal Média. Bonne journée sur nos ondes.
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0: Pour débuter la journée dans le Grand Rimouski, j'ai des bonnes nouvelles pour vous. Premièrement, c'est alternance de soleil et de nuages, mais la bonne nouvelle, c'est que ça va se dégager encore plus ce matin pour devenir ensoleillé. On a un maximum de 13 aussi, donc on est très confortable. Demain, ça va être généralement nuageux avec un 30% de probabilité d'averse. Et sinon, pour le reste de la semaine et même une bonne partie de la fin de semaine, là, on va avoir du beau soleil. On va pouvoir en profiter et ça, ça fait du bien. 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
0: On débute la journée ensemble avec l'arrivée du beau temps dans l'est du Québec. Ben ça veut dire qu'on sort nos vélos aussi pour nous parler du temps fort du vélo dans l'est du Québec. On a Tourisme Bas-Saint-Laurent et Jérémy Bellan qui s'en vient nous en jaser dans les prochaines minutes. Mais juste avant, on fait un petit retour au début des années 2000 et ça va mettre un peu de chaleur dans notre début de journée parce que c'est pas la journée la plus chaude de la semaine, on va se le dire. Voici Nelly Ottenier à Viva.

0: Et maintenant, place à la chronique de Tourisme Bas-Saint-Laurent en compagnie de Jérémy Bella pour vous faire découvrir des paysages à couper le souffle, des adresses gourmandes, des activités originales et d'autres joyaux de notre belle région.
1: En ce mercredi 13 mai, en studio, on a de la visite. C'est la chronique Tourisme Bas-Saint-Laurent, Jérémy Bellan, qui est avec nous. Salut, Jérémy.
2: Salut, Danaï. Comment ça va?
1: Ça va super bien. J'espère que toi aussi, surtout avec l'arrivée du beau temps.
2: Oui, assurément. Ben écoute, je reviens d'une belle fin de semaine de Montréal. J'avais les assises du tourisme et je me suis rendu compte de deux choses. La fièvre des séries dans la grande ville, je te garantis, c'est un effet réel. Mais l'effet des vélos aussi. J'ai tellement vu de cyclistes à Montréal que je me suis dit, j'ai pas le choix d'en parler au Bas-Saint-Laurent. Nous aussi, on lance la saison, le temps fort du vélo au mois de mai. Alors, pourquoi pas ne pas faire une pierre deux coups? Puis, il faut savoir qu'au Bas-Saint-Laurent, mine de rien, nous sommes une destination pour tous les cyclistes. Autant pour ceux qui aiment ça faire une petite randonnée en famille, que pour ceux qui adorent passer une fin de semaine, une semaine sur la route avec leur propre vélo pour faire une longue randonnée. On a vraiment tous les produits pour tout le monde. Je sais pas si tu connais nos circuits dans le Bas-Saint-Laurent.
1: Ben, j'en ai un peu entendu parler, mais je les ai jamais testés par contre.
2: Parfait. Ben écoute, si jamais cet été tu veux t'essayer, tu peux juste en faire une petite partie de chaque, puis tu vois qu'est-ce que les circuits ont à offrir, les attraits autour. Mais je vais quand même vous les décliner un peu. On a le circuit cyclo-sportif. Ça, ce sont de belles montées sinueuses au cœur de la nature du Témiscouata. Okay. C'est parfait pour ceux qui veulent se faire des beaux mollets pour aller à la plage de Pointe-Nigamouk par la suite. Sinon, les grands circuits maritimes, mais ça, c'est pas mal certain que vous le connaissez. On profite du littoral du parc national du Bic jusqu'à Saint-Cloud. C'est magnifique. On passe à travers la ville de Rimouski. On a vraiment des points de vue qui sont exceptionnels et surtout très recherchés par les touristes. Alors, je le sais, on côtoie ces vues-là à chaque jour ou presque. Oui. Mais c'est pas une raison d'y prendre pour acquis. Puis on peut même aller découvrir des nouveaux attraits, des restaurants, tout ça en famille. Alors, ça peut être bien plaisant. Sinon, nous avons le circuit Terre-et-Mer. Alors, un petit mélange de vallons, on traverse des ascensions entre l'île verte, Trois Pistoles. On peut même faire le tour de l'île verte avec la traversée. Très intéressant, je sais pas si tu es déjà allé sur l'île verte, mais c'est une île empreinte d'histoire, vraiment très riche en histoire.
1: Faudrait que j'y aille, justement.
2: Oui, puis pour de vrai, là, tu vas voir, c'est comme si on décrochait complètement. Il y a pas de boutique nécessairement, ce ne sont que des maisons avec un riche patrimoine. On a le phare là-bas, on a les maisons du phare, il y a même un circuit qui nous explique toute la culture, c'est extraordinaire. Et sinon, pour enchaîner là sur un autre circuit, on a le parc linéaire interprovincial du Témis. Celui-là, c'est pas compliqué, c'est pour toute la famille. Il est magnifique, reconnu et surtout, il a une très belle notoriété partout dans la province. Alors, si jamais vous êtes fan de vélo, mais que vous n'en faites pas souvent, c'est sincèrement lui que je vous propose. Et sinon, l'un de mes préférés, le circuit des Églantiers. C'est une route scénique là, à couper le souffle le long du Saint-Laurent. Et pourquoi est-ce que je dis à couper le souffle? C'est parce que nous sommes vraiment à côté du fleuve. C'est, mettons, entre la Pocatière et dans le Kamouraska. On peut longer la route 132. On a même une piste cyclable dédiée par moment. Puis les attraits au Kamouraska, tu le sais aussi bien que moi, l'été, là, c'est très champêtre, on prend le temps, on contemple, on s'arrête sur le bord du fleuve, on peut pique-niquer, on peut aller se baigner si on veut, il y a des plages, les restaurants, les terrasses, bref, l'ambiance au Bas-Saint-Laurent l'été, très difficile à battre, et surtout en vélo. Alors, pourquoi ne pas l'essayer? Et si jamais ça vous intéresse, eh bien, je vous invite à visiter notre site web bas-saint-laurent.ca. Sinon, nous suivre sur les réseaux sociaux. On publie du contenu continuellement. Et pendant les trois prochains mois, ça va être axé, entre autres, sur le vélo, mais aussi les festivals qui s'en viennent. Et je vous en ai déjà glissé un mot, mais le vélo de montagne qui se développe énormément dans la région.
1: Ouais.
2: Pas besoin d'être un professionnel. On peut être un débutant aussi, puis s'essayer. Alors, encore une fois, c'est sur notre site web. Mais ça va être pour un autre moment où est-ce que je vais vous parler de nos 7 centres de vélo de montagne, dont 2 en plein centre-ville. Petit indice, il y en a un au parc Beau Séjour et c'est vraiment un incontournable.
1: Ah, ça donne le goût d'aller faire du vélo, de le sortir en tout cas. Le mien est encore bien rangé, mais avec l'arrivée du beau temps, je vais sortir puis je prends tes recommandations. Puis bien évidemment, on va aller sur le site web de Tourisme Bas-Saint-Laurent pour en savoir plus. Merci beaucoup Jérémy Bellan de Tourisme Bas-Saint-Laurent et on se reparle un peu plus tard ce mois-ci.
2: Yes, merci. Au revoir.
1: En musique, voici Cœur de pirate à Viva. Merci d'être à l'écoute d'On pense ça de même avec Danaë Thériault dans l'Est du Québec.

0: Il est 7h40 et dans les dernières minutes, on parlait avec Jérémy Belland de Tourisme Bas-Saint-Laurent, des endroits pour faire du vélo avec la saison du vélo qui débute. Et si vous avez un endroit que vous adorez, votre place préférée pour aller en faire, que ce soit du vélo de montagne ou en famille, ben je veux le savoir. 418-723-2564. On partage les meilleurs endroits dans l'Est du Québec ensemble. Donc, j'attends votre texto. Et dans les prochaines minutes, c'est vous qui avez le contrôle de qu'est-ce qui va jouer à Viva. Vous allez choisir votre voile à tatoune. Et j'ai deux excellents choix qui fonctionnent parfaitement avec la température d'aujourd'hui, selon moi. Donc, ça s'en vient dans les prochaines minutes. Mais juste avant, en musique aussi, qu'est-ce qui s'en vient? Ben, c'est un duo qui n'était pas censé être un duo parce que quand le chanteur a écrit cette chanson-là, il voulait pas du tout avoir une deuxième voix dessus. Mais quand il a entendu cette chanteuse, il s'est dit « Hey, je suis obligé de faire un duo avec elle » et ça a été un hit. Donc, je vous le présente dans quelques instants. À Viva!
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À 7h48, c'était Morgan Wallen et Tate McRae. Et maintenant, c'est le moment pour vous de décider quelle chanson va jouer vers 8h ici à Viva. Pas beaucoup de stations de radio qui vous laissent choisir la musique comme ça à chaque jour. Et aujourd'hui, j'ai l'impression que c'est des chansons qui fonctionnent vraiment bien avec la température. Comme par exemple Dua Lipa, qui pour moi ne fait que des hits d'été. Toutes ces chansons me restent dans la tête. Et une de mes favorites que je vous propose ce matin, c'est Levitating.

Peut-être que c'est pas cette chanson-là que vous voulez entendre ce matin. Peut-être que vous avez envie un petit peu plus d'une petite dose d'espresso avec Sabrina Carpenter. Quelle chanson vous voulez entendre dans les prochaines minutes? Ben, c'est votre choix. Est-ce que vous êtes team Dua Lipa ou team Sabrina Carpenter? J'attends vos votes au 418-723-2564. En musique, voici Sarah Venderson avec Fortune Tellers à Viva.

0: Il est déjà 7h55. Ça passe vite qu'on est en bonne compagnie, hein? Vous pouvez justement me dire si vous êtes à l'écoute au 88-723-2564. Et dans les prochaines minutes au Showbiz, on parle de cette nouvelle plateforme de divertissement québécoise qui a été lancée cette semaine, qui se veut le Netflix du fun. Et sinon, qui va participer à notre spectacle de la fête nationale? Ben ça aussi, j'ai toutes les réponses. Et vous avez encore le temps de voter pour votre choix du Voilà ta toune. Est-ce que vous voulez entendre du Dua Lipa ou du Sabrina Carpenter? Vous votez au 4-8-7-2-3-2-5-6-4 et le choix gagnant s'en vient dans les prochaines minutes. À Viva!
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5: Bon mercredi, ici Louis-Philippe Arnoirel. Les régions à l'extérieur des grands centres qui sont touchées par l'itinérance recevront de l'aide dans les plus brefs délais, assure Lionel Carman, qui ne peut toutefois pas préciser d'échéance. Le ministre responsable des services sociaux répondait hier aux questions des partis d'opposition dans le cadre de l'étude des crédits budgétaires qui se tient à l'Assemblée nationale. D'entrée de jeu, la députée libérale Élisabeth Prasse a rappelé que 5 régions au Québec ont connu entre 2022 et 2025 une augmentation de l'itinérance de plus de 50% selon les données officielles. Or, le gouvernement Fréchette a annoncé la semaine dernière qu'il investissait 28 millions de dollars pour combattre l'itinérance en Outaouais, dans la capitale nationale et à Montréal. Le tribunal administratif du travail juge suffisant les services essentiels qu'ont convenu de dispenser Hydro-Québec et 2 syndicats qui déclencheront une grève la nuit prochaine. Le syndicat des 6200 employés de métier et le syndicat des 2700 technologues amorcent leur grève de durée indéterminée à minuit une la nuit prochaine. Ces moyens de pression prendront la forme d'un refus de faire des heures supplémentaires. Ainsi, les salariés fourniront leurs prestations de travail pendant leur horaire régulier. Un tribunal italien a ordonné la tenue d'une nouvelle audience d'extradition pour Dave Turmel, qui était le fugitif le plus recherché du Canada, jusqu'à son arrestation en 2025. Son avocate, Danielle Roy, affirme que son client a réussi à faire annuler une décision d'extradition vers le Canada, mais qu'il reste détenu à la prison Regina Coeli de Rome pendant la durée de la procédure. Turmel est accusé d'être une figure clé de la Blood Family Mafia, un réseau criminel québécois qui a mené une violente guerre de territoire liée au trafic de drogue à Québec et dans l'est de la province contre les Hells Angels. Et pour terminer, rapidement, sommet aujourd'hui en Chine entre le président américain Donald Trump et le dirigeant chinois Xi Jinping. Le président cherche à signer des accords pour l'achat de produits alimentaires et d'avions américains. C'est ce qui complète vos actualités Arsenal Media. Bonne journée sur nos ondes.
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7: Pour débuter la journée dans le Grand Rimouski, j'ai des bonnes nouvelles pour vous. Premièrement, c'est alternance de soleil et de nuages. Mais la bonne nouvelle, c'est que ça va se dégager encore plus ce matin pour devenir ensoleillé. On a un maximum de 13 aussi, donc on est très confortable. Demain, ça va être généralement nuageux avec un 30% de probabilité d'averse. Et sinon, pour le reste de la semaine et même une bonne partie de la fin de semaine, là, on va avoir du beau soleil. On va pouvoir en profiter et ça fait du bien. 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

0: On débute notre journée du mercredi 13 mai ensemble. Mon nom est Danaë Thériault, je suis avec vous jusqu'à 8h45 et dans les prochaines minutes au showbiz, on parle de qui va faire partie du fameux spectacle de la fête nationale qui a lieu le mois prochain parce que là, les artistes ont été annoncés et aussi, on a un nouveau Netflix du fun québécois, nouvelle plateforme 100% divertissement ici au Québec et je vais vous la présenter dans quelques instants aussi. Mais juste avant, vous avez voté pour le Voilà Tatoun. Et c'était un choix très serré ce matin, mais il y a quand même un vote qui a finalement tranché le tout. Et c'est le vote de Vanessa.
1: Bon mercredi, ma belle Danaë. Mon vote ce matin va bien sûr pour Sabrina Carpenter en ce jour de mon anniversaire. En plus, j'aimerais vraiment ça l'entendre. Bonne journée.
0: Bonne fête à Vanessa. Et voici Sabrina Carpenter, Espresso à Viva.

Ok, ça fait du bien entendre aujourd'hui et joyeux anniversaire encore une fois à Vanessa qui voulait l'entendre pour célébrer le tout. Et ça fait toujours du bien un peu le caféine hein, pour débuter la journée. Il est 8h06 et maintenant au showbiz. Il y a maintenant une nouvelle plateforme 100% divertissement québécois qui vient d'apparaître sur YouTube et c'est supposé être le Netflix du fun québécois qu'on a dit. Ça s'appelle PAF, P-A-A-F pour pas allergique au fun. Et l'idée, c'est de rassembler plusieurs créateurs au même endroit pour créer vraiment une cour de récréation du web québécois. Parce qu'on le sait, là, maintenant, chez les jeunes, ben, on regarde beaucoup moins la télévision classique. Donc, on cherche une nouvelle manière de les attirer. Et souvent, c'est YouTube, TikTok, les plateformes audio qui fonctionnent. Donc, ils se sont dit, ben pourquoi pas en créer une sur YouTube. En plus, c'est super accessible, donc vous allez pouvoir regarder le tout gratuitement. Là, vous vous demandez quel genre de contenu il va y avoir. Ben plein d'artistes qu'on connaît, comme Mona de Grenoble, qui va aider ses amis à faire des tâches du quotidien avec un verre de fort à la main, qu'on dit. Il y a des balados aussi et plein d'émissions où on va pouvoir découvrir des métiers, par exemple, ou des créateurs que vous connaissez. Peut-être pas, donc si jamais vous voulez aller faire un tour, beaucoup de contenu qui s'en vient aussi. C'est là-dessus, ça s'appelle PAAF, donc pas allergique au fun. C'est maintenant disponible sur YouTube. Et sinon, ben une autre grande nouvelle qu'on a appris ce matin, ben c'est le spectacle de la fête nationale qui va performer. Donc le spectacle a lieu comme à l'habitude le 23 juin au Plaine d'Abraham à Québec, mais on va pouvoir l'écouter sur plusieurs plateformes. Là, je vous dirai exactement comment l'écouter en temps et lieu. Mais parmi les participants de cette année, on a nul autre que Lou Adrienne Cassidy qui a beaucoup fait jaser d'elle dans les derniers mois. Mélissa Bédard aussi, À la Claire Ensemble, Claude Dubois, Marie-Mé, j'en nomme que quelques-uns. Aussi, la grande gagnante de Star Academy, Mia Dutner, qui a juste 17 ans, qui va pouvoir performer sur la scène et elle est super contente parce qu'elle dit qu'elle y va à chaque année. Et là, maintenant, ben, c'est elle qui va être sur la scène. Et cette année, le porte-parole, c'est Pierre-Luc Funk et il veut justement mettre l'accent sur le rassemblement et des Québécois, indépendamment de leur opinion politique. Il espère attirer près de 70 000 personnes lors de cette soirée du 23 juin prochain. Bien hâte justement de pouvoir écouter cette belle soirée qui est un rendez-vous annuel. Comme à chaque année, on a toujours hâte de les découvrir. Il est 8h09 et en musique, je pense que je vais faire plaisir à tous les fans de Grease parce qu'on a John Travolta et Olivia Newton-John avec Summer Night pour bien débuter la journée à Viva. Merci d'être à l'écoute d'On parle ça de même avec Danaï Thierry.

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2: 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Donc, je vous conseille d'aller faire un tour et d'être prêt demain. Ça va partir vite, qu'est-ce qui va sortir. À Viva, il est 8h13 et on débute notre journée du mercredi 13 mai ensemble avec un artiste qu'on pourra voir cet été sur la scène des grandes fêtes de TELUS. Et je pense que c'est l'artiste que j'étais la plus contente de voir sur la programmation. Je parle de JF Posé qui va nous présenter son nouvel album que j'ai adoré, gros coup de cœur. Donc, le voici à Viva avec Plus qu'il faut.

0: 7 dans l'Est du Québec, c'était JF Posé qui sera présent aux grandes fêtes TELUS. Tellement hâte d'aller le voir. Et dans les prochaines minutes, à Viva, on a un artiste qui a vraiment fait beaucoup jaser de lui avec ses performances au festival Coachella. Plusieurs les critiquaient comme étant pas assez préparé parce qu'il a fait jouer des vidéos YouTube de lui-même en chantant du karaoké par-dessus. Mais pour d'autres, c'était tellement parfait et proche de ses fans et ils ont capoté. Donc, c'est cet artiste qui s'en vient dans les prochaines minutes à Viva.
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18: Bon mercredi, ici Louis-Philippe Arnoirel. Les régions à l'extérieur des grands centres qui sont touchées par l'itinérance recevront de l'aide dans les plus brefs délais, assure Lionel Carman, qui ne peut toutefois pas préciser d'échéance. Le ministre responsable des services sociaux répondait hier aux questions des partis d'opposition dans le cadre de l'étude des crédits budgétaires qui se tient à l'Assemblée nationale. D'entrée de jeu, la députée libérale Élisabeth Prasse a rappelé que 5 régions au Québec ont connu entre 2022 et 2025 une augmentation de l'itinérance de plus de 50% selon les données officielles. Or, le gouvernement Fréchette a annoncé la semaine dernière qu'il investissait 28 millions de dollars pour combattre l'itinérance en Outaouais, dans la capitale nationale et à Montréal. Le tribunal administratif du travail juge suffisant les services essentiels qu'ont convenu de dispenser Hydro-Québec et deux syndicats qui déclencheront une grève la nuit prochaine. Le syndicat des 6200 employés de métier et le syndicat des 2700 technologues amorcent leur grève de durée indéterminée à minuit une la nuit prochaine. Ces moyens de pression prendront la forme d'un refus de faire des heures supplémentaires. Ainsi, les salariés fourniront leurs prestations de travail pendant leur horaire régulier. Un tribunal italien a ordonné la tenue d'une nouvelle audience d'extradition pour Dave Turmel, qui était le fugitif le plus recherché du Canada, jusqu'à son arrestation en 2025. Son avocate, Danielle Roy, affirme que son client a réussi à faire annuler une décision d'extradition vers le Canada, mais qu'il reste détenu à la prison Regina Coeli de Rome pendant la durée de la procédure. Turmel est accusé d'être une figure clé de la Blood Family Mafia, un réseau criminel québécois qui a mené une violente guerre de territoire liée au trafic de drogue à Québec et dans l'est de la province contre les Hells Angels. Et pour terminer, rapidement, sommet aujourd'hui en Chine entre le président américain Donald Trump et le dirigeant chinois Xi Jinping. Le président cherche à signer des accords pour l'achat de produits alimentaires et d'avions américains. C'est ce qui complète vos actualités Arsenal Média. Bonne journée sur nos ondes.
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0: Pour débuter la journée dans le Grand Rimouski, j'ai des bonnes nouvelles pour vous. Premièrement, c'est alternance de soleil et de nuages, mais la bonne nouvelle, c'est que ça va se dégager encore plus ce matin pour devenir ensoleillé. On a un maximum de 13 aussi, donc on est très confortable. Demain, ça va être généralement nuageux avec un 30% de probabilité d'averse. Et sinon, pour le reste de la semaine et même une bonne partie de la fin de semaine, là, on va avoir du beau soleil. On va pouvoir en profiter et ça, ça fait du bien. Merci d'être à l'écoute d'On part ça de même avec Dan.
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0: En ce mercredi matin, mon nom est Danaï Thériault et on commence notre journée ensemble. Et en studio, dans les prochaines minutes, on a de la belle visite Isabelle Francœur qui vient faire la chronique des éditions du Tulinois pour nous parler d'un de ses romans favoris. Et le roman est parfait là, pour le printemps, la température qui fait. Ça va être votre livre que vous allez vouloir lire cet été. Donc, elle s'en vient dans les prochaines minutes pour nous en parler. Mais juste avant, Justin Bieber qui a beaucoup fait jaser de lui avec ses performances à Coachella avec son ordinateur et ses vidéos YouTube sur lesquelles il faisait du karaoké. Mais les fans ont apprécié, c'est ça l'important. Le voici à Viva avec Daisy's. Merci d'être à l'écoute d'On parle ça de même avec Danaï Thériault.

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1: J'aime toujours te recevoir en studio, Isabelle Francoeur, qui nous parle de ses livres favoris. Salut Isabelle!
2: Allô!
1: Et aujourd'hui, tu nous parles d'un de tes livres préférés de tous les temps, qui s'appelle « La route du lilas » d'Éric Dupont. Et je veux savoir pourquoi c'est ton livre préféré, Isabelle.
2: En fait, c'est vraiment un livre chouchou, c'est un livre qui fait du bien. Les éditions de Marchand de Seuil, en fait, tu remarqueras, c'est tout le temps des très beaux livres.
1: Oui, il est vraiment beau.
2: Il est vraiment beau, c'est un gros livre, mais vous allez voir, c'est un livre qui se lit super bien. On y suit, en fait, deux femmes qui font la route du lilas. Tu connais-tu la route du lilas?
1: Non, fait que peux-tu me l'expliquer?
2: En fait, c'est la floraison du lilas qui se fait... À différents moments selon les régions.
1: OK.
2: Donc, Chili et Laura décident de faire la route du lilas, mais c'est une excuse pour aller chercher des gens à la frontière et les ramener au Québec.
1: OK.
2: Donc, c'est des gens en difficulté. Elles les embarquent dans leur camping-car et elles vont faire ensemble la route du lilas. Mais c'est vraiment dans le but de sortir de la misère et de façon clandestine de les amener au Québec.
1: Ah, intéressant. Puis j'imagine qu'on aborde à la grosseur du livre, il y a d'autres histoires au travers, là.
2: Tout à fait. Donc, on va y suivre Pia, essentiellement. C'est une Brésilienne d'une 70aine d'années. Et elle veut aller au Québec rejoindre quelqu'un. Elle fuit un peu la misère, mais aussi elle fuit son mari. Donc, le lilas, en fait, crée de l'inspiration. Et les deux filles lui met le lilas sous le nez et Pia va écrire ses mémoires.
1: Okay.
2: Donc, c'est à la fois un road trip, c'est à la fois un traité de botanique, c'est un livre d'histoire du Brésil. C'est vraiment, vraiment bien fait. En fait, c'est un récit enchâssé. Un récit enchâssé, c'est une histoire dans une histoire. Donc,
1: Ouais, c'est ça, parce que tu suis, oui, les filles qui font leur road trip et qui apprennent à se connaître aussi avec les nouvelles personnes qui embarquent, mais tu suis aussi Pia et ses découvertes et qu'est-ce qui se passe là.
2: Exactement, donc on va apprendre pourquoi elle fuit, on apprend sur son mari violent, mais aussi son voyage en France où elle rencontre une femme et elles vont s'aimer, on suit aussi Léopoldine, la première impératrice du Brésil, la première ou la deuxième, là, je suis plus sûre, mais oui, on suit plusieurs personnages qui sont toujours très complexes, qui sont toujours bien faits. Et l'écriture d'Éric Dupont, c'est vraiment magnifique, c'est quasiment un conte. Puis on le décrit vraiment comme le Scheherazade de l'époque moderne.
1: Quand même.
2: On veut jamais fermer le livre, malgré sa grosseur. C'est magnifique, c'est de toute beauté.
1: Parce que des fois, des livres gros comme ça, là, parce que je pense qu'il y a à peu près 500 pages, si...
2: je te le dis, il y a 600 pages.
1: 600 pages. Ben, des livres comme ça, des fois, ça fait peur parce qu'on se dit, hey, ça va être long, etc. Mais quand c'est un livre que tu veux pas déposer, ça se lit tellement rapidement, t'embarques dans l'histoire et justement, t'es content que le livre soit long parce que tu peux en découvrir encore plus, là.
2: Tout à fait, puis ça coule tellement bien, les phrases sont belles, puis les personnages sont complexes, donc tu sais, c'est vraiment bien fait, c'est bien fait.
1: Et pourquoi tu l'as autant aimé? Mettons une raison du pourquoi c'est ton préféré, là.
2: Parce que ça fait du bien.
1: Okay.
2: Parce que ça fait du bien. Oui, c'est vraiment moi j'aime, je lis pas beaucoup de livres tu sais, j'aime les livres sombres, j'aime les livres complexes, mais ça, alors qu'on parle souvent de sujets qui vont être quand même assez violents, mais c'est d'une manière tellement douce, tellement rafraîchissante. Je sais pas si on peut dire que certains thèmes violents peuvent être rafraîchissants, mais c'est vraiment la manière qu'il l'aborde.
1: C'est ça
2: fait du bien à entendre.
1: Ah, ça donne le goût de lire. Puis en plus, la période de la floraison du lilas, ben c'est pas mal dans ce temps-ci là. Donc...
2: En fait, c'est ça. J'ai oublié de dire, c'est d'avril à juin si on fait la route du lilas. Donc c'est vraiment l'occasion d'allonger le printemps.
1: Puis c'est parfait. Fait que si on commence les livres présentement, on suit techniquement la route du lilas en même temps que les personnages.
2: C'est exactement ça.
1: Est-ce que tu peux nous rappeler le titre et l'auteur, Isabelle?
2: C'est La route du lilas d'Éric Dupont.
1: Merci beaucoup et on a déjà hâte. Et on a déjà hâte au mois prochain pour avoir un autre coup de cœur de ta part. Merci, Isard.
2: Merci.
1: En musique, voici Bryan Adams, Me voilà. Merci d'être à l'écoute d'On pense ça de même.

0: je suis là.
1: Et c'est tout pour aujourd'hui. Merci d'avoir été à l'écoute d'On parle de même avec Danaï Thériault. Jay de retour demain dès 6h. Donc, manquez pas ça, votre duo qui est de retour pour bien finir la semaine avec vous. Et sinon, si vous voulez rattraper ce que vous avez manqué, pas de stress, ça se passe sur le vivaradio.ca. Diane Simard s'installe pour vous accompagner dans votre avant-midi. Et moi, je vous laisse avec Fred. Voici L'amour est un jeu à Viva. Bonne journée, à demain.

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souhaite un bon début de journée. C'est Diane Simard en place avec vous autres jusqu'à l'arrivée de votre lunch 80-90-2000 avec une belle énergie. Je vous le dis, vous avez l'effet d'un double espresso sur moi. Ça me fait du bien d'être avec vous et d'ailleurs, on va se donner des trucs pour avoir de l'énergie sans café ni boisson énergisante. On s'en reparlera cet avant-midi dans Viva l'avant-midi justement. Et aussi, on s'offre de l'excellente musique. Ma courbe musicale est hallucinante comme d'habitude et on a comme des chansons. Je sais pas si vous avez remarqué ça, mais depuis le début de la semaine, il y a des chansons qui sonnent un peu plus été, hein, qui nous mettent dans l'ambiance. On est en route vers notre belle saison, nous autres. Alors, ça va se faire ressentir d'ailleurs dans la programmation à Viva cet avant-midi. Et on part ça avec un artiste qui vient nous visiter dans à peine 10 jours pour une série de 5 concerts à Toronto. Mais attention, vous ne pourrez pas le filmer parce qu'il interdit les téléphones cellulaires. Mais ce n'est pas le cas de Billie Eilish. Ça, je vais vous en reparler tantôt. On l'aura en musique également. Mais pour tout de suite, c'est Bruno Mars qui fait son entrée avec Eilish.

Roxane Bruno avec Michael Bublé dans Viva la Vent Midi. Michael Bublé qui va venir nous visiter. Hein. Il fait partie de la programmation du Festival d'été de Québec sur les plaines le 12 juillet. Et un mois avant, jour pour jour, eh ben, il va faire partie également de la cérémonie d'ouverture de la Coupe du Monde de la FIFA à Toronto. Alors, ça a été annoncé en grande pompe au cours des dernières heures, le 12 juin. Il sera sur scène avec Alanis Morissette également, Alicia Cara. Alors, les artistes canadiens qui seront les têtes d'affiche de cette cérémonie d'ouverture. On avait mentionné que Drake était dans l'air. Ça, c'est le président de la FIFA qui avait évoqué l'idée de la participation de Drake. Mais là, on a finalement confirmé Alanis Morissette, Michael Bublé et Alicia Cara. Mais peut-être qu'il va faire une apparition surprise, notre Drake. Mais il y a trois cérémonies d'ouverture qui auront lieu en même temps du côté de l'Amérique du Nord. Donc, outre le Canada, il y aura également les États-Unis avec Katy Perry, qui est l'une des têtes d'affiche, et une performance également du côté du Mexique. On est en musique, Ray, avec Where is My Husband, à Viva.

en carrière vendredi qui vient tout juste de passer, Symbiose, avec plein de belles collaborations là-dessus. Je vous le rappelle, Sarah Dufour y participe, Francis de Grandpré aussi, Soultia, et elle promène cet album-là un peu partout également. Vous pouvez la voir en spectacle. Prochaine date à l'horaire, c'est demain, du côté de Québec, secteur Vanier. Alors, francedamour.ca pour ne pas la manquer. Puis j'ai vu qu'elle faisait quelques festivals également là, pendant l'été. On peut la voir en salle aussi. Alors, hésitez surtout pas pour France d'amour et se procurer son nouvel album également, autant en version numérique que physique, parce qu'elle croit encore au bon vieux CD. Elle l'a dit dans une vidéo récemment sur ses réseaux sociaux. Moi aussi, j'aime bien ça, les CD, France. Olivia Dean,

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Miley Cyrus s'invite avec Flowers. Elle fête deux décennies d'Anna Montana cette année. On se l'offre à Viva.

0: chanson énergisante, le magazine Coup de pouce nous donne ses astuces. Alors, tout d'abord, quelles sont les raisons du manque d'énergie? Hein? Faut s'interroger un peu. On a-tu trop de stress, manque de sommeil, une diète riche en calories, pauvre en nutriments? Ça, c'est pas super bon, justement. Alors, on nous invite à prendre des notes, à être à l'affût. Pendant une semaine, on pourrait le faire. Bon, quand est-ce que je me sens plus fatiguée? Quand est-ce que ça arrive? Quand je viens de manger quoi? Hein? C'est drôle, quand je mange ça, après ça, je me sens quand même bien. Je vois pas de différence. Alors, essayez de s'interroger. Adoptez de meilleures habitudes de sommeil, évidemment, parce que là, il faut pas utiliser d'appareils électroniques. La lumière bleue, c'est très, très, très néfaste. Ça stimule le cerveau au lieu de l'aider à se relaxer. Alors, des interrogations qu'on peut se faire également. Comme je vous disais, surveillez ce que vous mangez. Boire beaucoup d'eau, parce que l'hydratation, ça joue vraiment un rôle important dans notre énergie. Évitez certains aliments qui sont comme trop lourds, justement, même avant d'aller dormir. Les aliments trop sucrés, là, ça fonctionne pas vraiment. Allez dehors, 10-15 minutes. Ça suffit. Bougez également pour se redonner de l'énergie, même si on est en train de travailler là, un petit 5-10 minutes pour aller à la machine à café dans un pas bien rapide, ça peut aider. Ah non, j'ai dit de pas prendre de café. Mais ça marche quand même. Pourquoi pas une tisane? Charlotte Cardin à venir à Viva. Restez là.
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18: Ici Michel Scarpino. À quelques mois des élections, deux sondages publiés ce matin pointent vers une chaude lutte entre le Parti québécois et le Parti libéral. La CAQ de Christine Fréchette pourrait toutefois brouiller les cartes. Un sondage Palace Data Québec 125, l'actualité, indique une remontée de 5 points pour la CAQ par rapport au dernier coup de sonde. Cette hausse se fait au détriment des libéraux de Charles Milliard qui perdent 4 points. Les péquistes et les libéraux sont donc au coude à coude. Avec respectivement 29 et 28 % des intentions de vote et la CAQ est en troisième place avec 19 %. Le ministère de la Santé de l'Ontario a demandé à 7 personnes supplémentaires de s'isoler dans le cadre de l'épidémie mondiale d'antivirus. Ces personnes s'ajoutent aux 3 autres qui ont été exposées au virus lors d'un voyage et qui sont considérées comme présentant un risque élevé. Et puis les régions à l'extérieur des grands centres qui sont touchées par l'itinérance recevront de l'aide dans les plus brefs délais, assure Lionel Carman, qui ne peut toutefois préciser d'échéance. C'était vos actualités Arsenal Média.
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Valentine, vous savez que vendredi dernier, elle a sorti son film concert sur sa dernière tournée qu'elle a réalisée en 3D avec le cinéaste et producteur canadien James Cameron. Et là, ben, elle est en tournée de promotion pour ce film concert-là. Donc, elle donne beaucoup d'entrevues, puis elle donne son avis sur beaucoup de choses, entre autres sur la chirurgie esthétique. Alors, dans un podcast du 5 mai dernier, Billie Eilish, elle a dit que elle est tellement impatiente que son visage vieillisse, que son corps vieillisse. Elle ne veut rien changer. Elle dit, je veux que mes enfants me regardent et que mon visage ressemble au leur et qu'il ne soit pas une version bâclée de ce qui se passe en ce moment. Alors, elle a vraiment une idée très arrêtée sur la chirurgie esthétique. Aussi, on lui a parlé du téléphone cellulaire parce que dans le film concert, on voit que ses fans la filment beaucoup pendant ses concerts. Et là, ça fait polémique au cours des dernières années. Un gros débat. De nombreux artistes comme Bob Dylan, Jack White ou même Bruno Mars les interdisent carrément. Et elle a répondu, je pense simplement que c'est comme ça. Ma génération et les suivantes adoreront filmer des choses. Tout ce que je fais, c'est filmer et prendre des photos. J'en prends tout le temps. Alors, elle a mentionné que c'était générationnel puis elle n'empêcherait jamais ses fans de le faire. La voici avec Birds of a Feather.

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0: Viva dès 11h jusqu'à 18h pour le spécial de la Fiesta Tropicale et on vous accompagne là, tout au long du week-end à Viva. Parlons de chansons qui pourraient nous faire danser Farruko, Pepa à venir dans un petit instant. Un bon exemple, ça s'en vient à Viva.
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0: Notre prochaine invitée a littéralement mis le feu dans la Place Belle le 4 mai dernier dans le cadre de sa tournée Spinning Out Tour. Je vous parle de Mika. Alors, les critiques sont unanimes. Moi, j'ai vu passer ça également dans mes différents fils là, sur mes réseaux sociaux, de courtes vidéos, des prestations incroyables de Mika, l'artiste international qui a littéralement fait lever la place. Et ça faisait depuis 2022 qu'il n'était pas venu nous visiter. Il est venu présenter la majorité de ses hits, évidemment, mais son tout dernier projet aussi, Hyper Love, qui est sorti là, au début de l'année. Un album qui a été enregistré en partie chez nous au Québec, principalement à Montréal. Donc, il a dit « Quel bonheur de faire la fête dans la ville où ses chansons ont été enregistrées. » Et il a mentionné au passage que Montréal était sa ville préférée en Amérique du Nord. Alors, on est très heureux qu'il se sente bien chez nous, ça c'est certain. Il s'invite avec « C'est la vie ». Voici Mika à Viva. Puis, gêne-toi pas de venir nous visiter, Mika. C'est tellement le fun quand il est là.
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lancement qui est en place avec vous autres jusqu'à l'arrivée de votre lunch 80-90-2000 avec des chansons qui commencent à nous faire sentir que l'été s'en vient. Voici Last Ketchup et The Ketchup Song à Viva.

0: un petit moment. Juste avant, eh ben, c'est la toune du lunch qui s'invite, qui met la table sur ce que vous allez entendre dans le lunch 80-90-2000 qui s'en vient sur l'heure du dîner tantôt, avec un succès souvenir de la décennie 80. Anne Wilson et Mike Reynolds sur Almost Paradise. C'est à venir à Viva. Restez là.
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11: Ici Michel Scarpino. À quelques mois des élections, deux sondages publiés ce matin pointent vers une chaude lutte entre le Parti québécois et le Parti libéral. La CAQ de Christine Fréchette pourrait toutefois brouiller les cartes. Un sondage de Palace Data Québec 125, l'actualité, indique une remontée de 5 points pour la CAQ par rapport au dernier coup de sonde. Cette hausse se fait au détriment des libéraux de Charles Milliard qui perdent 4 points. Les péquistes et les libéraux sont donc au coude à coude. Avec respectivement 29 et 28% des intentions de vote et la CAQ est en troisième place avec 19%. Le ministère de la Santé de l'Ontario a demandé à 7 personnes supplémentaires de s'isoler dans le cadre de l'épidémie mondiale d'antivirus. Ces personnes s'ajoutent aux 3 autres qui ont été exposées au virus lors d'un voyage et qui sont considérées comme présentant un risque élevé. Et puis les régions à l'extérieur des grands centres qui sont touchées par l'itinérance recevront de l'aide dans les plus brefs délais, assure Lionel Carman, qui ne peut toutefois préciser d'échéance. C'était vos actualités Arsenal Média.
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coach Corneille dans Viva la Vent Midi et c'est ce qu'il veut faire, hein, du coaching dans une récente entrevue là, au magazine 7 jours. C'est ce qu'il avait mentionné. Il veut prendre une pause de la musique et pas juste coacher à la voix comme il l'a fait lors de la dernière saison, mais il veut donner un peu au suivant. Il veut soutenir les nouveaux talents. Il veut inspirer aussi avec le parcours qu'il a vécu. Il veut mettre en lumière évidemment toutes ses aventures de vie dans des conférences. Alors, je sais pas quelle forme tout ça va prendre, mais je le surveille, ça c'est bien certain, parce que je le trouve tellement inspirant déjà, Corneille. Et je le trouvais très pertinent aussi dans ses commentaires qu'il donnait lors des prestations à la voix. Alors, ouais, moi je vais le suivre, puis je serais bien preneuse pour aller voir une de ses conférences, ça c'est bien certain. Corneille qui est entré dans la dernière ère de la quarantaine, hein? Il a fêté sa fête le 24 mars dernier, il a eu 49 ans, alors la cinquantaine le guette. 20 ans de mariage également avec sa femme Sophia. Alors, les étoiles sont alignées, évidemment, pour Corneille. Et ça s'aligne pour nous également à Viva pour une chanson dansante, Gracious Te Lucenzo, Danza Kuduro, maintenant à Viva.

0: Bravo.
1: On est tellement accueillants au Canada, ça n'a pas de bon sens. Les artistes américains qui viennent chez nous se sentent littéralement chez eux. C'est le cas d'Elton John, je vous en parle dans un petit instant. Pour tout de suite, voici Chabouzi avec Jelly Roll et Amen à Viva.

un prix chez nous au Canada le week-end dernier, le prix Glenn Gould à Toronto. Alors, il a défendu le Canada au passage quand il est allé chercher son prix. Il a dit « C'est tellement agréable d'être au Canada et d'assister à un concert rempli d'artistes canadiens que je connais. » Il dit « C'est aussi agréable d'être dans un pays où le bon sens règne. » Il dit « J'ai de la famille ici parce que son mari, David Furnish, est originaire du Canada. » Alors, deux enfants également. Alors, il a poursuivi. Le Canada fait partie de ma vie. Il est ancré dans mon âme. Et là, ben, tout le monde, évidemment, a applaudi. Elton John, il dit, je suis Canadien et je peux vous dire

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s'occupe de votre heure de lunch dans un instant avec la belle nostalgie. À part de ça, une magnifique courbe musicale, évidemment, qui va vous faire de très bons rappels. Il y aura, entre autres, je vois là, l'horaire, les bébés. Ça va passer aussi avec un excellent montage pour bien démarrer l'heure. Alors, manquez pas ça. Votre heure de dîner va vraiment être bien accompagnée dans les prochaines minutes avec le lunch 80-90-2000. Diane Simard vous retrouve tout de suite après pour Viva l'après-midi. On se laisse avec Enrique Iglesias et Sean Paul sur Bailando. À tantôt, à Viva!

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9: Ici Michel Scarpineau, l'unité permanente anticorruption a rencontré le chef libéral Charles Milliard dans le cadre de son enquête sur la course à la direction du PLQ. L'UPAC a ouvert cette enquête en décembre à la suite de nombreuses révélations de médias concernant les allégations de pratiques de financement illégal. Ces allégations visaient l'équipe du candidat Pablo Rodriguez qui avait été élu chef en juin 2025. Le président Trump est arrivé à Pékin ce matin où il rencontrera son homologue chinois Xi Jinping plus tard cette semaine. Les Chinois ont réservé à M. Trump un accueil fastueux, lui déroulant littéralement le tapis rouge après l'atterrissage d'Air Force One. Et puis à quelques mois des élections, deux nouveaux sondages pointent vers une chaude lutte entre le Parti québécois et le Parti libéral. Ces coups de sonde suggèrent que le PQ et le PLQ sont au coude à coude autour de 30%, mais que les péquistes ont un avantage en raison de leur avance dans l'électorat francophone. Et de son côté, la CAQ a gagné quelques points depuis l'arrivée de Christine Fréchette. C'était vos actualités Arsenal Média.
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3: C'est l'heure officielle où est-ce qu'on peut dire qu'à la moitié de la semaine de fête, il reste l'autre moitié, peut-être même moins si vous avez congé vendredi.
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3: DJJ, oh, table tournante, on vous fait tourner les plus grands succès des années 80, 90 et 2000. comme les animateurs dans le temps, hein? Avec la grosse voix, mais surtout les gros hits. J'adore ça. Si vous êtes à l'écoute, faites-moi donc savoir ça, là, que vous êtes là en gang, peut-être au bureau, 1-866-567-2346. C'est ça le numéro de téléphone à composer. Un petit message vocal, un petit texto, ça me fait toujours plaisir de vous lire. On va parler de ce qui pue aujourd'hui. On va parler des odeurs et des odeurs réconfortantes. Fait que textez-moi, qu'est-ce que vous trouvez qui existe comme odeur réconfortante? T'sais, je vous dis, là, odeur réconfortante, qu'est-ce qui vous vient en tête? Sais-tu l'odeur du spa et du pâté à viande, de la tourtière de votre grand-mère, par exemple? Ah oui, il y a des odeurs comme ça qui viennent nous chercher. Mais là, une chose est sûre, c'est que le poêle va vous dresser ses bras. Puis, on va faire lever un petit party du mercredi midi ensemble pour célébrer l'équinoxe ou le solstice de la semaine. C'est selon, voici, nul autre que Corona et The Rhythm of the Night, à Viva!

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1: Mais là, faut s'habituer aux odeurs. C'est bizarre, pareil, hein. Quand on rentre à quelque part, pis ça sent fort, que ça sent bon ou mauvais, on finit par plus le sentir. Puis c'est un phénomène fascinant qui a des implications importantes pour notre survie, selon le biologiste Robert Pellegrino de l'Université Texas A&M. C'est une habituation qui aide à ne pas être distrait par des odeurs non essentielles comme les plantes en Amazonie pour rester vigilant face aux prédateurs. C'est comme si, à force d'être dans un environnement, ça devenait neutre, même si ça sent fort, pour nous permettre de discerner quelque chose qui sent pas normal. Puis ça souligne l'importance de l'odorat. Il y a des études qui indiquent que notre attention joue un rôle clé, par exemple, quand c'est associé à la fumée. Ben on le sent, même si ça sent fort autour. Puis c'est différent d'une personne à l'autre. Ma question, qu'est-ce qui sent bon, qui est réconfortant pour vous? Vous pouvez y répondre au 1-866-567-2346. La chanson du bureau s'en vient au retour à Viva, c'est le lunch.
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8: Lunch! C'est notre promesse. Sur l'heure du lunch, on vous joue la toune du bureau qui peut vous faire plaisir. 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À l'écoute! Alors, on a quelque chose pour nous faire bouger ce midi. Michel Tello et l'irremplaçable Pitbull. Hey, c'est où t'es pego? Viva! C'est le lunch 80-90.

0: On parle de qu'est-ce qui pue puis qu'est-ce qui sent bon ce midi. Les odeurs réconfortantes. Hey, vous êtes tellement à nous texter au 1-866-567-2346 pour n'importe quoi. J'adore vous lire. Alors, n'hésitez jamais à envoyer un petit texto. La question que je pose, c'est quoi votre odeur réconfortante? Quand on parle de odeur réconfortante, qu'est-ce qui vous vient tout de suite à l'esprit? Il y a du côté de Lassard, Karine Cormier qui a dit... L'odeur du poêle à bois, particulièrement ces temps-ci quand on est entre deux. C'est vrai, quand on se remet à chauffer puis qu'on fait une attisée, là, ça sent tellement bon à la maison. Martine Gosselin de Drummondville qui est à l'écoute a dit « J'ai toujours la même recette de ma grand-maman qui faisait pâté à viande et il y a un mélange d'épices qui est irremplaçable. » C'est bon, ça. Isabelle Renaud de Thetford Mine a dit « Le parfum de ma mère a jamais changé, puis quand elle arrive à maison, c'est comme une bouffée réconfortante. Hey, c'est bon! Qu'est-ce qui est réconfortant à vos yeux, ou je devrais dire à votre nez? J'attends votre réponse. Le Lunch 80-90-2000 se poursuit avec Luis Fonsi et Daddy Yankee, Despacito. Oh, que ça fait longtemps qu'on n'a pas entendu ça, ça s'en vient. À Viva!
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Ah, 1984, l'âge d'or du rock. Parce qu'après, est arrivé comme les synthés. Puis là, les bands, ils voulaient se renouveler puis faire des affaires différentes. Fait que ça a créé le New Wave. Moi, je comprends pas. Des bands comme Depeche Mode, par exemple, là, ça ressemble à rien. Mais ça, au moins, Steve Perry avait compris avec Oh Sherry. Hey, je m'appelle Jerry et on se retrouve demain midi. Il y a Diane qui s'en vient pour s'occuper de votre ambiance bureau pour l'après-midi avec Viva l'après-midi. Jean Leloup débarque et s'en va se balader à Toronto à Viva. À demain!

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12: Ici Michel Scarpino, l'unité permanente anticorruption a rencontré le chef libéral Charles Milliard dans le cadre de son enquête sur la course à la direction du PLQ. L'UPAC a ouvert cette enquête en décembre à la suite de nombreuses révélations de médias concernant les allégations de pratiques de financement illégal. Ces allégations visaient l'équipe du candidat Pablo Rodriguez qui avait été élu chef en juin 2025. Le président Trump est arrivé à Pékin ce matin où il rencontrera son homologue chinois Xi Jinping plus tard cette semaine. Les Chinois ont réservé à M. Trump un accueil fastueux, lui déroulant littéralement le tapis rouge après l'atterrissage d'Air Force One. Et puis à quelques mois des élections, deux nouveaux sondages pointent vers une chaude lutte entre le Parti québécois et le Parti libéral. Ces coups de sonde suggèrent que le PQ et le PLQ sont au coude à coude, autour de 30%, mais que les péquistes ont un avantage en raison de leur avance dans l'électorat francophone et de son côté, la CAQ a gagné quelques points depuis l'arrivée de Christine Fréchette. C'était vos actualités Arsenal Média.
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autres cet après-midi. Je vous le dis, Rihanna va passer, entre autres, puis je vais vous expliquer la façon qu'elle a trouvée de conserver les dessins de ses jeunes enfants. Parce que, en son gentil, nos cocos, ils nous font des beaux dessins. Mais où est-ce qu'on les met? Une idée quand même assez originale de Rihanna. Je vous parle de ça. On aura les Backstreet Boys également. Parlant d'enfants, ils vont s'occuper d'une chanson qui se retrouvera dans un film très populaire que les enfants attendent, qui sera diffusé au cinéma cet été. J'aurai l'occasion d'y revenir également. On a Charlotte Cardin qui va passer, qui est partie en voyage, magnifique, escapade, elle nous fait rêver. On y reviendra. Dua Lipa aussi sera là. On a Rick qui s'invite pour tout de suite, même avec Where is my husband? Bienvenue dans Vive à l'après-midi.

Qu'on soit fan fini ou pas, je peux vous dire que ces temps-ci, le Québec est hockey. C'est fou l'ambiance qu'on a au Centre Bell, à l'extérieur du centre également, dans les nombreux pubs où on diffuse les matchs de hockey. C'est fou. Et c'est rassembleur. Ça fait quand même du bien. Malgré que les Canadiens se sont inclinés 3-2 hier contre les Sabres de Buffalo, tout n'est pas terminé. Alors, la série est égale en ce moment. 2 victoires de chaque côté. Mais chose certaine, ça rassemble le hockey. Et la chanson « Le but », l'hymne au hockey de Loco Locas, que l'on entend souvent en période de séries éliminatoires, a officiellement reçu la certification platine cette semaine. Alors, une certification qui signifie que la chanson a été écoutée 13,6 millions de fois sur les plateformes numériques et qu'elle a été achetée 33 600 fois. La chanson « Le but », qui a été lancée en 2009, avait littéralement galvanisé les partisans pendant les séries de 2010 avec le gardien de but Halak. Et en 2021, lorsque le Canadien oui, s'était rendu en finale de la Coupe Stanley, alors on va la refaire jouer cette chanson-là. Il y a plusieurs versions où les

On vient tout juste de confirmer les artistes qui seront présents pour le grand spectacle de la fête nationale dans la capitale nationale le 23 au soir. Je vous en parle dans un instant. Pour tout de suite, voici Matt Lang à Viva.

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0: Adrienne Cassidy avec On n'arrête pas d'en vivant l'après-midi. Non, ça c'est vrai. Et elle n'arrête pas, récipiendaire de 12 Félix également. Elle a reçu le Juno de l'album francophone de l'année tout récemment. Et puis, elle fera partie du grand spectacle de la fête nationale dans la capitale. Ça a été annoncé en grande pompe au cours des dernières heures. Alors, sur les plaines d'Abraham, il y aura pour le grand spectacle du 23 juin au soir. Lou Adrienne Cassidy sur scène, Claude Dubois est confirmé, Marie-Mé, Daniel Boucher entre autres, Mélissa Bédard, Mia Tiner, Marie-Pierre Arthur, Marie-Denise Pelletier, Sarah May. Il y aura Pierre-Luc Funk également et c'est lui qui va agir à titre de porte-parole des festivités d'ailleurs. Alors dans le communiqué, on dit que par son énergie, son esprit vif et son humour, il sera incarné l'esprit de la fête nationale. Ça c'est certain et si vous ne pouvez vous rendre, ce sera retransmis en côté de la télé à Télé-Québec. Alors, ce sera vraiment cool et on va rendre hommage au Démon Blond cette année. Alors, hommage à Guy Lafleur à surveiller. Olivia Dean à venir avec Man I Need à Viva.
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Écoute, ça a été numéro 1 au Top Radio au Québec pendant plusieurs semaines. Ça s'est hissé également au Top 10 canadien. Billy Dupage qui continue de sommer sa pop très, très, très cool un peu partout où elle passe. Et c'est pas pour rien qu'elle a reçu le Félix de la révélation de l'année au dernier gala de la disque. Et elle a remis ça il y a à peine 2 semaines au gala des prix Socan. Elle a reçu une plaque de révélation de l'année. Alors, un autre beau tremplin pour elle, bien mérité. Toutes nos félicitations. Et vous savez qu'elle a 2 EP à son actif, hein? Un qui s'appelle Billy Dupage, l'autre Not Your Princess. Et

0: Souvenirs de ses enfants, des dessins, des gribouillis. Hein? Vous le savez, si vous avez des jeunes enfants, vous en avez déjà eu, peu importe, des neveux, des nièces, on se fait faire des beaux dessins. Où c'est qu'on met ça après? Hein? Rihanna a trouvé quelque chose de bien original, elle, pour récupérer les gribouillis de ses enfants. On a vu ça sur le compte Instagram de son tatoueur, un qui a travaillé aussi avec Justin Bieber, Katy Perry, et il est en train de faire un tatouage à Rihanna. Ça a l'air d'être à l'arrière du mollet. Et c'est un dessin qu'un de ses enfants a fait, puis elle voulait le garder. Alors, c'est quelque chose de très important pour elle. Alors, elle ajoute une pièce à sa collection de plus de 25 tatouages. Elle s'invite dans un instant, Rihanna. Restez là.
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12: Ici Michel Scarpino, le gouvernement Fréchette vient de déposer le projet de loi Gaby-Renault pour mieux protéger les femmes de la violence conjugale. La pièce législative vise à permettre la communication à une personne qui craint pour sa sécurité ou celle de son enfant des renseignements concernant les antécédents en matière de violence conjugale d'un partenaire intime actuel ou passé. Près de la moitié des clients du secteur des télécommunications affirment qu'ils n'utiliseront pas l'intelligence artificielle pour leurs besoins en matière de services téléphoniques et d'Internet, mais d'autres se disent ouverts à cette technologie à condition qu'elle soit utilisée pour des tâches sans grand enjeu comme le réglage de paramètres ou les rappels de factures. C'est ce qui ressort d'une étude mondiale menée par Ipsos Canada. Et puis l'unité permanente anticorruption a rencontré le chef libéral Charles Milliard dans le cadre de son enquête sur la course à la direction du Parti libéral du Québec. L'UPAC a ouvert cette enquête en décembre à la suite de nombreuses révélations des médias concernant des allégations de pratiques de financement illégal qui visaient l'équipe du candidat Pablo Rodriguez. C'était vos actualités Arsenal Média.
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c'est Seb de Grand Prix avec Kevin Parent sur la relecture de Father on the Go. Je vous rappelle que c'est dans le cadre des 30 ans de Pigeon d'argile que Kevin Parent a décidé de faire quelques duos comme ça pour nous faire revivre les hits de cet album-là 30 ans plus tard. Il l'a fait également avec Annick Jean. Et vous savez qu'il y a de la nouveauté dans l'air pour Francis de Grand Prix. Il est en train de travailler sur son troisième album et il va sortir le 1er octobre prochain. Mais là, il y a une nouvelle chanson qui s'en vient et c'est annoncé comme étant justement le premier extrait de ce troisième album-là à venir, Si j'avais su, et ça va sortir le 5 juin prochain. Three Doze Down à venir avec Here Without You, maintenant à Viva. Merci beaucoup de nous choisir. C'est Diane Simard qui est en place avec vous autres jusqu'à l'arrivée de Viva la Casa.

0: Céline Dion et sa nouveauté Dansons dans Viva l'après-midi. Céline qui nous a littéralement éblouis du haut de la Tour Eiffel, vous vous rappelez, hein, le 26 juillet 2024, lorsqu'elle a chanté l'hymne à l'amour d'Edith Piaf lors de la cérémonie d'ouverture des Jeux Olympiques de Paris. Et là, la robe qu'elle portait, robe créée par Christian Dior Couture sur mesure pour Céline, qui a nécessité plus de 1000 heures de travail avec vraiment là confection extraordinaire de soie blanche, des paillettes, d'éclats percés, des perles nacrées, des cristaux également, col montant, c'était de toute beauté. Alors à partir de ce vendredi, elle est exposée du côté du musée McCord Stewart jusqu'au 7 septembre prochain et c'est une exposition en parallèle justement qu'on a fait en parallèle au 50e anniversaire des Jeux Olympiques de Montréal. Alors, vous pouvez voir cette robe-là et la presse nous décrit l'expérience. Ça dure à peu près 10 minutes. Vous entrez dans une salle toute noire. Il y a juste la lumière sur la robe et tranquillement, pas vite, il y a des images de Céline qui arrivent de chaque côté, qui nous portent vers la prestation également. Alors, on la voit se préparer avant la performance et tout ça. Alors, ça doit être un moment magnifique. Parlant de belles robes blanches, il y en a une qui est sur le point de la mettre. C'est Taylor Swift. Son mariage est prévu pour cet été. Elle s'invite avec Opalite à Viva.
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C'est sorti au cours des dernières heures que Michael Bublé sera l'une des têtes d'affiche de la cérémonie d'ouverture de la Coupe du monde de la FIFA du côté de Toronto le 12 juin prochain avec Alanis Morissette, Alicia Cara également. Et en simultané, il y aura des cérémonies d'ouverture à trois endroits différents. Il y en aura également au Mexique et aussi aux États-Unis le 12 juin prochain. Et du côté des États-Unis, c'est Katy Perry qui sera sur la scène. C'est la tête d'affiche qui a été choisie. Et c'est justement elle qui s'invite en musique dans les prochaines secondes avec Daddy Yankee con Calma. À Viva!

0: 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À venir, Jennifer Lopez et David Guetta à Viva. Restez là.
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14: Ici Michel Scarpino. Le gouvernement Fréchette vient de déposer le projet de loi Gaby-Renault pour mieux protéger les femmes de la violence conjugale. La pièce législative vise à permettre la communication à une personne qui craint pour sa sécurité ou celle de son enfant des renseignements concernant les antécédents en matière de violence conjugale d'un partenaire intime actuel ou passé. Près de la moitié des clients du secteur des télécommunications affirment qu'ils n'utiliseront pas l'intelligence artificielle pour leurs besoins en matière de services téléphoniques et d'Internet, mais d'autres se disent ouverts à cette technologie à condition qu'elle soit utilisée pour des tâches sans grand enjeu comme le réglage de paramètres ou les rappels de factures. C'est ce qui ressort d'une étude mondiale menée par Ipsos Canada. Et puis l'unité permanente anticorruption a rencontré le chef libéral Charles Milliard dans le cadre de son enquête sur la course à la direction du Parti libéral du Québec. L'UPAC a ouvert cette enquête en décembre à la suite de nombreuses révélations des médias concernant des allégations de pratiques de financement illégal qui visaient l'équipe du candidat Pablo Rodriguez. C'était vos actualités Arsenal Média.
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Backstreet Boys qui veulent venir faire leur tour à Viva. Les Backstreet Boys qui dominent vraiment hein, cette année la scène musicale en annonçant entre autres leur prolongation de résidence Into the Millennium à la sphère de Las Vegas lors des nouvelles dates en juillet, en août 2026. Et aussi, ils vont s'occuper d'une toute nouvelle chanson qui va figurer dans le film La Patte Patrouille, le film des dinosaures. Alors ça sort le 14 août 2026 et les Backstreet Boys se sont occupés de la chanson titre Bottle Up. Alors ce sera à surveiller pour les Backstreet Boys qui nous ont offert quand même au cours des derniers mois une

semble s'être offert quelques belles vacances avec son amoureux Alyosha Schneider, si on en croit le carrousel de photos qu'elle a partagé sur Instagram. Alors, elle a publié ça il y a à peine quelques jours, donc d'après moi, c'est encore d'actualité, cette histoire-là. Je l'ai vu passer en fin de semaine. En tout cas, on sait pas ils sont où, mais chose certaine, ça a l'air d'être bien relaxant. L'évasion est au rendez-vous, la douceur également. Alors, on la voit assise sur une petite chaise avec un verre de vin blanc à la main, ou c'est peut-être du rosé. En tout cas, ça a l'air bien rafraîchissant sur le bord de la mer. Et c'est vrai que c'est, ça fait du bien de s'offrir un peu de douceur à deux, hein. Pas obligé de prendre l'avion puis de partir à des heures là de notre maison, mais juste de faire une petite escapade. Même si c'est pas loin, hein, pourquoi pas se l'offrir? Ça a l'air que c'est le secret, hein, de se ramener puis de passer du temps à deux. Je vais utiliser ce conseil-là d'ailleurs.

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Pa sur This Walls dans Viva l'après-midi. Dites-moi, est-ce que vous vous êtes procuré une télévision Samsung récemment? Il y avait le visage de Dua Lipa sur le carton en avant. Ben là, ça se pourrait, mais chose certaine, elle n'a pas donné son consentement pour cette photo et d'ailleurs, elle poursuit People pour pas moins de 15 millions de dollars. C'est ce que le magazine People nous a dévoilé. Semble que la plainte a été déposée le 8 mai dernier. La chanteuse accuse Samsung d'avoir reproduit une photo d'elle prise en coulisses, protégée par les droits d'auteur, sur des emballages de téléviseurs distribués partout aux États-Unis. Donc, elle n'a pas donné son soutien et elle n'a pas donné la permission pour qu'on puisse utiliser son image. Alors là, ce qu'elle demande, selon les documents judiciaires, elle demande un minimum de 15 millions de dollars en dommages, en plus des profits générés par les ventes de téléviseurs qui affichent cette image. Alors, c'est pas fini cette histoire-là, et ça a l'air que ça dure depuis juin 2025. On surveille, c'est bien certain. Tracy Chapman s'invite, Fast Car, une chanson qui fait du bien à l'âme. Et c'est ça qu'on vous propose tout au long de la journée à Viva, parce qu'ici, c'est Viva la musique.

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11: Bonjour, ici Michel Scarpino. Voici le bilan de l'actualité. L'unité permanente anticorruption a rencontré le chef libéral Charles Milliard pour son enquête sur la course à la direction du Parti libéral du Québec, ayant mené à l'élection de Pablo Rodriguez l'an dernier. La rencontre a eu lieu il y a quelques semaines, a reconnu M. Milliard, qui n'a pas voulu révéler les détails de l'entretien. Son bureau a précisé que M. Milliard n'était pas une personne d'intérêt, mais qu'il a été rencontré par l'UPAC parce qu'il est l'actuel chef de la formation politique. L'UPAC a ouvert cette enquête en décembre à la suite de nombreuses révélations des médias concernant des allégations de pratiques de financement illégal qui visaient l'équipe du candidat Pablo Rodriguez. Le gouvernement Fréchette a déposé aujourd'hui le projet de loi Gaby-Renault visant à mieux protéger les femmes contre la violence conjugale. Cette loi permettra à une personne qui craint pour sa sécurité ou celle de son enfant de 14 ans et plus d'obtenir des renseignements sur des antécédents de violence de son partenaire intime adulte, même si ces informations ne figurent pas au plumitif. Et pour accéder à ce service, un formulaire devrait être rempli en ligne ou au poste de police. Le vice-premier ministre Yann Lafrenière a précisé que 5,2 millions ont été alloués à la mise en œuvre de cette loi qui prévoit aussi des amendes pour les personnes qui diffuseraient ces informations personnelles, notamment sur les réseaux sociaux. Le ministre des Finances, Éric Girard, doit justifier le virage entrepris par la Société des alcools du Québec avec son entrepôt automatisé, dont les coûts ont explosé pour augmenter la livraison de produits à domicile. Selon lui, la SAQ doit évoluer, sinon les consommateurs iront ailleurs et le monopole de la société d'État va s'effondrer. Le centre automatisé de la SAQ en construction a fait les manchettes parce que son coût est passé de 48 millions à 300 millions de dollars. En commission parlementaire, le président de la SAQ, Jacques Farcy, a assuré que le projet de centre automatisé est parfaitement gouverné et en ligne avec les objectifs de la société.
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5: Bon mercredi après-midi, il est 16h pile. Pat Langlois et Julie Dupage qui s'installent pour les deux prochaines heures dans Viva la Casa. Après une grosse soirée hier soir, une journée un petit peu plus tranquille aujourd'hui, on la termine en beauté et ensemble.
6: Je ris! Salut tout le monde! Je ris parce que je suis arrivée à la radio et là je dis à Pat, j'ai dit, puis le match hier, ben évidemment moi je l'ai regardé oui. À la télé, puis j'ai été bien déçue du résultat, mais toi tu étais sur place et t'as l'air un peu poqué.
5: Un petit peu poqué. J'étais avec des amis qui ont le coude léger. J'étais en taxi et je dirais que j'ai dû noyer la défaite.
6: Ah, t'es tellement solidaire.
5: Oui, mais exact, c'est ça. C'était pour le club, pour les gars. Et donc j'ai eu une bonne soirée.
6: Il me dit, en arrivant, Patrick me dit, hey Julie, je vais être un tout petit peu plus au ralenti aujourd'hui.
5: Juste un petit peu.
6: J'ai dit correct.
5: C'est quand, d'habitude, je parle tellement vite. Ben je donne tout le temps mon 110%. Là, ça va être 108. Pour les deux prochaines heures.
6: Je comprends. Mais en tout cas, j'ai eu le fou rire en te voyant, en rentrant dans le studio. Mais ça va être mon mot du jour, fou rire, parce que sur la route en venant ici, je parlais à ma sœur et on a eu un fou rire, mais un fou rire monumental. Ça m'a pas empêché de bien conduire, évidemment. Mais mon Dieu que ça fait du bien, cette espèce de fou rire qui, finalement, a teinté... Tu sais, j'étais déjà de bonne humeur. Oui. J'ai une humeur qui est à l'inverse de la température et de cette température maussade, en fait. Et ça m'a mise tellement encore plus de bonne humeur. Puis on dirait que je me sens hyper détendue. Je repense à cette conversation-là, puis je te vois en plus, puis j'ai encore envie de rire.
5: Heureusement qu'on voit pas mon visage à la radio. Je pense que j'ai la mine basse. Est-ce qu'on dit ça de
6: même? Je vais le prendre en photo, je vais le mettre en story.
5: Non, personne veut voir ça. Mon mot du jour à moi, ça va être resto, parce que j'ai fait quelque chose ce midi que je fais beaucoup trop rarement, et je pense que collectivement, on fait pas beaucoup ça. Évidemment, c'était dimanche, la fête des mères, et on avait un week-end super occupé, et donc, j'ai vu ma maman à moi, on a fêté également ma femme, la mère des enfants, et j'ai une belle-mère, moi, depuis que j'ai 6 ans, mes parents sont divorcés, mon père est avec la même femme depuis que j'ai 6 ans, évidemment, comme une deuxième mère. Évidemment, on la célèbre à la fête des mères. Et puisque je pouvais pas dimanche, je dis, écoute, je vais t'inviter à dîner cette semaine.
6: En plus, tu disais qu'elle a pas d'enfants. Elle a pas porté.
5: Non, c'est ça. Nous sommes ses enfants. Et donc, on est allé manger et ça m'a fait réaliser à quel point, une fois qu'on a une famille, là, on voit tout le temps nos parents en famille. Tu sais, je vois tout le temps mes parents avec mes enfants, avec Marie-Ève. C'est tellement rare que je mange seul à seul avec un parent. Quasi jamais. Et pourtant, mon Dieu, c'est le fun, parce que autant que c'est cool avoir les jeunes, tu sais, les enfants, ça prend du jus, puis on parle, tu sais, tu parles pas des mêmes affaires quand t'as deux enfants autour de la table.
6: Mais tu parles pas des mêmes affaires quand t'es plus que deux personnes, de toute façon. Une conversation à deux, que ce soit seul avec un de tes enfants ou avec un de tes parents ou même avec une ou un ami, c'est toujours différent, la dynamique.
5: Donc, à refaire, puis on dirait que j'avais le goût de le conseiller, tu sais. Est-ce que vous voyez souvent vos parents seuls? Faites-le, vous allez voir, c'est bien le fun. Je dois vous dire que l'heure est aux excuses. Je t'ai accusé de quelque chose, Julie, et je dois m'excuser. Je vais faire après Ella Langley.

0: Je dois m'excuser, Julie. Je t'ai accusé de quelque chose il y a quelques jours à peine.
1: Oui, je m'en souviens encore.
0: Et oui, j'imagine que ça t'a blessé, mais
1: oui.
0: Je t'invitais à ne plus retourner voir le Canadien de Montréal après que tu y sois allé et que l'équipe ait perdu. Et je t'ai un peu accusé d'avoir une certaine responsabilité dans la défaite.
1: Mais tu m'as pas un peu, tu m'as beaucoup accusé.
0: Un petit peu.
1: J'allais pleurer dans mon coin.
0: J'imagine et je tenais à m'excuser parce que j'ai réalisé hier soir.
1: Que t'as fait la même chose.
0: Que c'est pas la présence d'un partisan ou d'un autre dans les estrades qui affecte le match.
1: Ben non, la preuve, t'étais là. Mm. Hein, t'étais là hier. Alors moi, je pourrais t'accuser des mêmes affaires, mais je vais pas le faire.
0: Je sais. je suis vraiment désolé. C'est peut-être de ma faute. J'ai crié, j'ai encouragé. J'ai ma barbe des séries qui...
1: Ah oui, t'es quasiment le seul.
0: Ben non, dans l'équipe, il y en a plein. En fait, moi, c'est parce que je travaille pour Lane Hudson. Lane Hudson n'est pas capable de se faire pousser une barbe, donc je me suis dit que je le ferais pour lui. En solidarité. Avez-vous vu pour de vrai à la télé? Il essaie de se faire pousser une barbe des séries. Il a comme la petite moustache molle. Il ne s'est pas rasé depuis le début des séries, mais malheureusement, ça pousse pas. Et donc, je travaille pour lui, mais je suis plus capable de ma barbe. Je suis vraiment tanné. Mais pourtant, je le fais. Solidarité, solidaire. Et là, ben tout est à refaire après 4 matchs. 2 victoires pour les Sabres, 2 victoires pour les Canadiens de Montréal. Et donc, on reprend ça à partir de demain. Et c'est fou à quel point le Québec au complet a la fièvre. Il y a des municipalités aux 4 coins de la province.
1: Oui, qui sortent des écrans, hein?
0: C'est tellement cool de voir ça. Oui. Même, tu sais, à Québec, là, t'sais, à Québec, c'est sûr que 30 ans plus tard, on a encore un peu là, les cicatrices des Nordiques. Mais non, 12 000 personnes qui ont acheté des billets pour aller voir le match de demain soir au Centre Vidéotron. Et partout, les écrans, je trouve ça tellement cool.
1: Oui, non, c'est vraiment cool. Mais hier, c'était quand même décevant parce qu'ils ont raté des belles chances. Mmh. Je comprends que tous les matchs peuvent pas être impeccables, puis on leur en veut pas, puis on croit toujours, puis ça va marcher, puis on a espoir, mais quand même, hein, hier, c'était un petit peu frustrant.
0: La rondelle qui a rebondi sur la tige de la bande pour revenir en avant, c'est le but le plus chanceux de toutes les séries éliminatoires. C'est correct. Aucune raison de stresser. Mais ça aurait été le fun, une petite victoire.
1: Oui, ça aurait été le fun, mais il y en a eu du côté de la victoire.
0: De la victoire, ben oui.
1: Ils s'en vont en finale de la Coupe Walter.
0: Oui.
1: Donc ça, c'est bien. On dirait qu'on en a beaucoup moins parlé, hein, que le match. Mais c'est plate que ça soit en même temps aussi.
0: Mais ça devait être lundi soir. Et là, il y a comme eu une petite épidémie de gastro dans l'équipe. Et donc, ça a été remis. Mais non, on en parle, là. Moi, je trouve ça le fun. Pour la première fois évidemment, sa courte histoire, la victoire de Montréal, qui s'en va en finale de la LPHF. Et donc, vraiment, écoute, ça va bien pour le hockey au Québec en ce moment.
1: Ben, c'est vraiment, tu sais, si on avait à nommer 3 mots qui représentent l'essence québécoise et même la culture québécoise, Je suis sûre que le hockey en ferait partie.
0: Pas le choix.
1: Hein, pas le choix. Ça serait quoi les autres mots, tu penses? Qu'est-ce qu'on pourrait mettre là-dedans? On pourrait mettre...
0: 1-866-56 Radio.
1: Oui.
0: On y pense un petit 3 minutes. On va revenir avec nos suggestions. Et moi, je vais vous parler du jouet de l'heure. Si vous avez des jeunes enfants, moi, ma fille a 10 ans, là, c'est la folie furieuse, ce jouet-là. Et dans toutes les écoles, ce l'est. Je vous raconte l'histoire et surtout, je vous dis comment est-ce que ce jouet-là est devenu la chose à avoir pour les jeunes enfants. Tout ça après Cher, qui a popularisé l'autotune. On n'aurait pas de T-Pain si on n'avait pas eu Cher et cette chanson qui nous ramène en 1998. Montez le son. C'est Believe, comme on croit à nos Canadiens. À Viva!

0: C'est une bonne colle que tu m'as posée, Julien, en me demandant quel mot représente le Québec. On disait évidemment hockey. On vous a posé la question sur la messagerie texte 1-866-56-RADIO. Quelques suggestions de nos auditeurs?
1: Oui, des suggestions comme la poutine.
0: Oui, moi j'ai eu hiver, résilience, humour.
1: J'ai eu, et puis ça je suis complètement d'accord, Céline. Parce que qu'on l'aime ou qu'on l'aime pas, ben Céline, oui. Ça fait partie de l'essence québécoise, de
0: talent.
1: La culture.
0: On a beaucoup de talent au Québec.
1: Oui, talent aussi. Talent. On pourrait dire ça. On pourrait dire gentillesse.
0: Mais hockey, je pense qu'il va être là avec un H majuscule. Si vous êtes parent, vous avez peut-être, en fait, vous avez certainement entendu parler des Nido. Là, vous allez dire, c'est quoi ça un Nido? Ça s'appelle Needoh et en ce moment, c'est le jouet de l'heure dans toutes les cours d'école. Ma fille a 10 ans, là, elle est en plein là dans l'âge où elle et toutes ses amies veulent absolument les Nido. Elle est à la recherche de ça jour et nuit. J'ai des alertes, elle me demande d'appeler dans des magasins. Je suis sur des listes d'attente. Et donc, si vous êtes parent, je suis convaincu que vous savez exactement de quoi je parle. Et j'ai voulu aller essayer de trouver de où ça venait cette folie-là pour ces Needoh-là, parce que c'est rien de nouveau. C'est une compagnie qui a commencé ça en 2017, une compagnie qui s'appelle Shilling. Et Julie, tu me regardes comme si j'étais fou. Toi, tes enfants, évidemment, sont pas là.
1: Ben, ils sont pas là, mais là, tu sais, je regarde sur le site en même temps, parce que j'étais comme, c'est quoi ça, un Needoh? En fait, c'est comme un truc pour déstresser, là, comme une balle déstressante, mais là, c'est en carré, un cube.
0: Mais ils ont plusieurs formes, mais oui, c'est vraiment à la base un jouet anti-stress, un outil sensoriel, un genre, tu sais, on appelle ça des fidgets, un genre de fidget pour aider à la concentration. Ça peut même être aidé pour l'anxiété ou les TDAH. Et ça suit vraiment la veine, là. Tu sais, si vous avez des jeunes, vous avez eu les Pop-It, vous avez eu les fidget spinners, les fameux slime.
1: Mais moi, mes enfants ont eu, tu sais, l'espèce de boule avec comme c'était tout mou, tout doux, mais c'est comme des petits pics, là, mais en silicone. C'est un petit peu le même principe
0: c'est un
1: que
0: peu ça.
1: Needoh, là.
0: Et c'est rien de réinventer. La compagnie existe depuis 2017. Et là, soudainement, c'est la folie.
1: Mais je me demande pourquoi c'est la folie comme ça?
0: À cause de TikTok.
1: Ah, c'est ça.
0: TikTok qui a transformé ce jouet-là en quête. Il y a des vidéos de Needoh Hunt qui sont devenues virales, des enfants qui filment leurs parents à aller de magasin en magasin essayer d'en trouver. Et là, soudainement, ben c'était plus juste le jouet qui devenait amusant, c'est le fait d'en trouver un. Un petit peu comme les cartes Pokémon ont fait à une certaine époque, comme les Labubu ont fait
1: c'est ça, j'allais dire.
0: L'été dernier. Oui. Et donc, rupture de stock. Shilling, la compagnie, a admis avoir complètement perdu le contrôle de la demande au début de l'année. Leur inventaire annuel se serait vendu en seulement quelques semaines à cause de cette folie TikTok. Et là, ben évidemment, il y a la magie psychologique. Hein? Plus c'est difficile d'en trouver,
1: plus tu le veux.
0: Plus les enfants le veulent. Donc là, les magasins se sont mis à limiter les achats, à cacher les livraisons. C'est comme devenu un genre de statut social de la cour d'école. Tu sais, d'avoir le Needoh, ben t'étais cool.
1: Mais l'idée d'être cool, c'est d'en avoir un ou d'en avoir plusieurs même?
0: Oh, mais là, moi, Juliette, c'est plusieurs.
1: Ah oui?
0: Et l'autre raison pourquoi c'est devenu populaire, c'est un petit peu à cause des enseignants et des écoles, parce que puisque ça peut être utilisé comme un jouet sensoriel pour calmer certains élèves ou aider à la concentration.
1: Ah, c'est accepté en classe?
0: Ben, certaines classes le permettent. Là, je pense de moins en moins parce que c'est devenu un petit peu trop... je pense que ça dérange maintenant parce que si quelqu'un sort un Needoh, c'est « Oh mon Dieu, t'as-tu vu? »
1: Ou sort sa collection de Needoh sur son pupitre.
0: Mais ça a vraiment fait... ça a contribué à amener ça tellement qu'en ce moment, il y a des contrefaçons, il y a des reventes en ligne, il y a des groupes Facebook de chasse au Needoh. Et donc, c'est complètement la folie. Moi, j'ai des alertes. Il y a un magasin pas loin de chez moi qui met sur Instagram quand ils en ont en stock. Et si on se rend pas au magasin d'ici une heure, ben c'est rupture de stock, c'est terminé.
1: T'en as-tu un, toi?
0: Ben, Juliette en a, pas moi.
1: OK.
0: Oui, Juliette. Et l'autre raison pourquoi c'est populaire et l'autre raison pourquoi j'en ai acheté à Juliette, c'est pas cher. Tu sais, c'est comme de 5 à 10 $ Mm-hmm. Donc, c'est un petit peu plus facile de dire oui, tu sais, après un bon bulletin qu'une console de jeux vidéo ou des nouveaux souliers, là.
1: Oui, ça, c'est sûr. Mais si t'en as 15, ça fait...
0: Oui.
1: Ça devient tout de suite plus cher.
0: Ça prend beaucoup de beaux bulletins. Oui. Et donc, ben regardez, c'est le genre de truc qu'en tant que parent, c'est le fun de savoir de où vient l'histoire. Et puis, si vous n'êtes pas parent, vous avez peut-être entendu parler de Needoh, ben maintenant, vous savez exactement ce que c'est. Julie, que la fièvre du hockey est même rendue à écouter un balado de hockey. Ça vous dit lequel au retour? J'en ai...

0: avec nous, avec Bourgeois dans Vivant la Casa. On vous souhaite un bon retour vers la maison. Julie, évidemment, on parle de hockey partout. Et il y a une gang d'humoristes, je pense, qui est en train de battre le fer pendant que c'est chaud avec un nouveau podcast qui fait vraiment rire et qui fait jaser.
1: Ben déjà, moi, j'aime ça écouter des podcasts. En règle générale, j'écoutais déjà Isa, femme de sport, parce que Isabelle Étier, c'est une fille qui est aussi investisseur comme moi dans les Roses de Montréal. J'ai appris à la connaître. C'est une fille que j'aime beaucoup, beaucoup, beaucoup. Et je suis tombée sur ce balado-là qui s'appelle Palais Hockey.
0: Oui.
1: Notamment avec Richardson Zephyr. Et ils sont, quoi, cinq, six là-dedans, oui, à faire cette espèce de satire, un peu. Sur le hockey, et tu te mets en écouter un, et là, t'écoutes les autres. Écoute, j'ai tellement ri, mais tellement ri. Est-ce que
0: j'ai un extrait, mais oui, j'ai eu la chance de le regarder. J'ai un extrait également, mais il faut le mettre en contexte parce que c'est comme une satire de ces émissions haïtiennes que vous avez peut-être déjà vues à la télé communautaire, où une gang de gars sont autour d'une table à jaser, et on dirait que les conversations ont ni queue ni tête.
1: Non, on n'y queue ni tête, et c'est l'art de meubler puis de dire pas grand-chose, et c'est comme s'ils s'y connaissaient en hockey, mais finalement pas pantoute. On en écoute un petit extrait.
2: La défense, on se croyait à la citadelle en plusieurs parties, et je voulais parler de Lennoxon. Lennoxon, est-ce qu'on croit que Lennoxon, c'est le meilleur défenseur que le Canadien a pas eu depuis Robinson ou Piquet-Souban?
3: Premièrement, c'est une très belle région au Québec.
4: Au Québec seulement.
2: Oui. Mais pour la défensive, Lennoxon, un joueur qui était fort.
3: J'avais compris Lanaudière.
2: Lanaudière.
0: On fait quoi, là?
1: Moi, j'ai beaucoup d'amis haïtiens dans mon entourage. Et je pense notamment à un garçon dont je connais beaucoup, très, très bien, la maman. Et quand je me retrouve dans des parties un peu de famille où je suis invitée, où j'ai la chance d'être invitée, tu sais, j'ai l'impression des fois de me retrouver un petit peu dans le palais hockey, ouais, jusqu'à un certain point. Fait qu'il y avait comme vraiment une résonance chez moi, puis ça me faisait beaucoup rire. Mais si vous avez pas encore découvert ça, c'est écoutez, l'humour, c'est très relatif, là, mais moi, ça me fait beaucoup rire, vraiment. Palais Hockey.
0: En petite dose, en petit clip, là, ouais, sur les réseaux sociaux, je trouve ça vraiment drôle. En plus long clip, ben, il y a des séries TV et il y en a plusieurs, hein. On sait pas toujours lesquelles regarder. Julie vient de terminer une série qui l'a fait pleurer. Suggestion télé avec le temps gris qui fait à l'extérieur. C'est parfait. Ça s'en vient au retour et TLC sera là avec Waterfalls. 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

0: On cherche toujours des suggestions de séries télé. Il y a tellement, tellement d'options. Eh bien, il y en a une que Julie a regardée et qui lui a fait vivre toutes sortes d'émotions. Et donc, elle nous en parle dans son calepin.
1: Le calepin de Julie.
2: Oui, et ça m'a fait vivre toutes sortes d'émotions et je suis fière de dire que c'est une série québécoise. Vous en avez peut-être entendu parler, certainement d'ailleurs, ça s'appelle Vitrerie Joyale. Ouais. C'est la série de Martin Matte qui parle en fait d'un épisode qui s'est passé dans sa famille en 1995. C'est vraiment autobiographique, inspiré de, mais bon, on s'entend que c'est quand même l'histoire de sa famille. Ouais. Lui joue le rôle de son père et donc lui a un frère, donc Martin Matte joue le papa. Pierre-Yves Roy Desmarais joue le frère de Martin Matte, Vincent, et Martin Matte est joué par Pierre-Luc Funk. Ouais. Et c'est vraiment l'histoire de son père qui avait une vitrerie, donc la Vitrerie Joyale. Et c'est l'histoire un petit peu de la déchéance de son père parce que lui avait beaucoup, beaucoup de succès. Il vivait très bien d'ailleurs parce que c'est très vite campé au début du premier épisode. Là, tu sais, le père roule en BM, ouais. Ils ont une belle maison, tout va bien.
0: Ils fument des cigares,
2: ils ont une belle piscine, très au-dessus de leurs affaires. Et puis, finalement, c'est un petit peu une descente presque aux enfers, oui, parce que ce type-là a pas su s'adapter, a pas su prendre le tournant au moment où tout devenait un petit peu à l'ordinateur, les grandes compagnies arrivaient, débarquaient, tout devenait numérique, c'est ça, je cherchais le mot. Et lui, il a pas su prendre le tournant et il a pas su s'adapter, il a pas su écouter d'ailleurs les conseils d'un de ses fils, Vincent, qui justement, parce que ses deux fils avaient étudié en administration, comptabilité et tout ça, puis il a pas su écouter justement ce qu'on lui donnait comme avis finalement. Alors, ça commence par ça, c'est très très bien campé. Tout est tellement bien joué, tous les personnages, même les personnages un peu secondaires, tout est excellent. Faut dire que c'est Guillaume Le Nergan aussi qui a fait Empathie, qui a réalisé ça. Donc on est transposé en 1995 et ça se voit à l'écran. Oui. Ça se voit qu'ils ont eu beaucoup de moyens aussi, plus que normalement. Et c'est payant à l'écran parce que c'est sûr que 1995, ben faut recréer un monde. C'est pas les années 60, mais quand même, ça fait un bout de temps, tout de même.
0: Ben non, c'est pas 2026.
2: C'est ça, c'est pas 2026. Donc on est parachuté là et jusque dans les moindre détail, tout est bien joué, tout est bien analysé. J'ai trouvé que c'était extrêmement bien écrit aussi. Et on se retrouve en tant que spectateur dans, au début, bon, c'est plutôt joyeux et ça bascule assez rapidement. Et on se retrouve toujours sur une espèce de ligne entre les rires et jusqu'à aller aux pleurs, parce que moi, le dernier épisode, puis je vous gâcherai absolument rien si vous l'avez pas vu, puis c'est pas l'intérêt d'aujourd'hui, mais juste de vous donner envie de le regarder. J'ai tellement pleuré au dernier épisode, c'est tellement venu me toucher. Le père, donc le papa André Joyale, est un gars qui est un gros mononcle, tu sais, avec des idées hyper réactionnaires, des idées toutes faites, des idées d'une autre époque. C'est un gars qui est gênant dans son attitude pratiquement. Ça explore aussi 1995, le référendum. Donc il y a toute une partie politique qui est subtile, mais on en parle quand même. Ça aussi c'est intéressant. Ça parle aussi des syndicats. Ça parle d'une famille qui va se déchirer. Ça parle du rôle de la femme à travers cette époque-là, une femme qui a le goût, et ça c'est la maman de Martin Matte, qui a envie de s'émanciper et qui n'est pas entendue par son mari. Ça parle de ses deux frères. Ça parle, puis là je vous gâche rien,
0: non, c'est ça.
2: Parce que je veux dire ça, il a dit que son frère a eu un accident,
0: un traumatisme crânien,
2: et c'est pour ça d'ailleurs qu'il a sa fondation depuis toutes ces années-là. Ça parle d'idéaux aussi, de rêves qu'on a envie d'avoir dans la vie, même s'ils sont fous. Écoutez cette série-là en 6 épisodes, parce que ça aussi j'aime bien, hein, les séries, tu les commences, tu les termines, c'est à peu près 40 minutes par épisode, ça se regarde très très bien, et on boucle au bout de 6 épisodes, et on est rempli de bonheur, de satisfaction, on est touché, c'est ça, moi je l'ai terminé hier soir, j'ai regardé le dernier épisode, et je suis comme... porté par cette série-là, on dirait que ça reste. Tu sais, tu regardes des affaires parfois, puis on dirait que ça rentre d'une oreille, ça sort de l'autre. Mais là, j'y repense.
0: Ça vit en toi un peu.
2: Ça vit complètement en moi. Donc, je vous la suggère parce que en plus, c'est une série fièrement québécoise. Et donc, c'est Vitrerie Joyale. C'est sur Amazon. Peut-être que vous n'avez pas Amazon, mais tu sais, ça vaut la peine là de vous abonner pour vous désabonner. Vous serez pas déçus.
0: Et encore une fois, rien de divulgateur, mais vous n'écouterez plus jamais cette chanson de la même façon. Mr. Jones.
1: Ouais, je sais. Vous allez penser à nous quand vous allez l'entendre, la chanson, vous allez tout comprendre. Avez-vous déjà entendu parler de la fièvre du point bleu? C'est une fièvre qui est en train de se propager et qui affecte beaucoup de nos artistes préférés. Qu'est-ce que c'est que cette fièvre du point bleu? Ben, je vous l'explique tout de suite après. Sia, elle, je pense pas qu'elle a la fièvre. En tout cas, je lui souhaite pas. Sia avec Amir, voici One Plus One dans votre retour à la maison. À Viva! Merci d'être là.

0: La fièvre du point bleu qui est en train de se propager auprès de plusieurs artistes qu'on aime beaucoup. En anglais, on appelle ça le Blue Dot Fever. Est-ce que tu sais ce que c'est un Blue Dot ou le point bleu quand on va acheter des billets de spectacle?
1: Ben, c'est les billets qui sont libres.
0: C'est exactement, billets qui sont disponibles. Et de plus en plus de tournées sont en train d'annuler parce que les salles sont remplies de points bleus. Il y a, écoute, 80% des billets encore disponibles.
1: Donc, remplis de points bleus, donc ça veut dire vide.
0: Exactement. Et donc, veux pas, quand t'as 80% des sièges qui sont vides, ben les mathématiques ne fonctionnent plus et donc on annule la tournée. Et c'est arrivé à Meghan Trainor, Zayn, l'ex de One Direction, les Pussycat Dolls l'ont fait la semaine dernière, Post Malone également. Et ça commence à vraiment là, devenir inquiétant pour l'industrie du spectacle parce que ces artistes-là sont plus capables de remplir les salles. On explique comment? Ben
1: c'est ce que j'allais dire. Pourquoi?
0: Ben, vous le savez, en tant que fan de musique, si vous avez tenté d'acheter un billet de spectacle, là, récemment, c'est cher. En 2019, avant la pandémie, un billet coûtait en moyenne 96 $ américains. En 2024, on avait atteint 136 $, 40% de plus en seulement 5 ans. En plus, en ce moment, ben, vous le savez, quand vous allez remplir votre voiture, le gaz coûte cher. Et l'équipement, les lumières, la scène, tout ça, ça se promène comment de ville en ville, d'après toi?
1: En camion.
0: Ben oui, et donc le prix du carburant qui fait en sorte que les tournées ont pas le choix de charger un petit peu plus cher. Et puis, j'ai l'impression que la nostalgie fonctionne plus autant. Tu sais, après la pandémie, les gens étaient restés en cabanée, avaient hâte de sortir, avaient pas nécessairement dépensé tant que ça, et donc avaient hâte de dépenser. Et là, ben, on revient tous un petit peu sur terre. Et donc, le Blue Dot Fever fait en sorte que les tournées de plus en plus annulées à gauche et à droite, peut-être que les artistes aussi vont venir sur Terre puis ils vont revenir dans des salles plus appropriées. C'est les Pussycat Dolls là dans des stades, dans des arénas de 20 000 personnes là. Désolé, mais
1: non, mais ça c'est sûr. Mais je trouve ça plate parce qu'en fait les artistes c'est en faisant des tournées qu'ils gagnent de l'argent parce qu'avec tout le streaming c'est pas là où ils gagnent de l'argent.
0: Non, effectivement, mais peut-être qu'ils vont faire un petit peu moins. En tout cas, le Blue Dot Fever, cette fièvre du point bleu. Au retour showbiz, on a eu une tellement belle nouvelle d'une amie de l'émission, d'une artiste qu'on adore vraiment ici à Viva, tellement une belle nouvelle et une chanteuse qui a connu son apogée 80-90, qui est de retour avec une nouvelle chanson. On vous en fait écouter un extrait au retour et Luis Fonsi sera là avec Échame la culpa ici dans Viva la Casa.
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1: On peut pas attendre, on doit absolument commencer avec sûrement la plus belle nouvelle de la journée.
2: Oui. Ben, c'est une super nouvelle, c'est Alexandra Diaz, ma copine, parce que je peux le dire, on est quand même très amies. Elle est en rémission complète de son cancer.
1: Bravo.
2: Elle est au Chili en ce moment, et justement, elle a annoncé ça sur ses réseaux sociaux. Et nous, sa petite gang de girls, là, on fait partie du même club de lecture, on l'a appris un petit peu en amont, parce qu'on a comme un groupe chat, et elle nous a dit, hey les filles, je vais être présente au prochain book club, au prochain club de lecture en début juin. Fait que là, on a su que les choses allaient bien et tout ça. Donc, vraiment, vraiment contente. C'est tellement une belle nouvelle parce que c'est tout un cancer du système immunitaire, du lymphome, du manteau. Et elle est vraiment en rémission. Donc, ça m'émeut beaucoup, en tout cas.
1: On lui en envoyait déjà. On lui envoie encore plus d'amour. On s'en va maintenant avec c'est une des chanteuses au Québec qui a marqué fin des années 80, années 90, qui là est de retour.
2: Oui, 25 ans plus tard, après son dernier album, Mitsou, elle reprend sa place dans la musique et elle ressort une autre version de son tube de 1994, C'est chaud. Elle est avec le rappeur Yacé Tidon. T'en as-tu un petit extrait?
1: Eh oui, je fais écouter ça.

0: C'est parfait pour l'été. On attend juste qu'il fasse vraiment chaud et qu'il fasse beau, mais ça donne déjà le goût de danser. Donc, bien contente pour elle.
1: Et on parle de la fête nationale parce qu'on connaît maintenant la liste d'artistes qui va y être.
0: Oh, il y a beaucoup d'artistes. Lou-Adrienne Cassidy, Mélissa Bédard, Mia Tiner, la fille de qui a gagné Star Academy. Il y aura Claude Dubois, Marie-Denise Pelletier. Bref, beaucoup, beaucoup de gens. Ça va être animé par Pierre-Luc Funk qui va faire d'ailleurs le discours nationaliste. Et il y aura aussi un hommage qui va être rendu à Guy Lafleur. Oui, un hommage qui va être rendu à ce moment-là. Donc, ça fait quoi, quatre ans qu'il est décédé, hein, Guy Lafleur. Donc, un hommage pour lui.
1: Mais parlant de hockey, on peut certainement attribuer cette prochaine nouvelle au succès du Canadien.
0: Oui, parce que c'est la chanson Le But. Voilà, on la connaît quand même. Hein, de Loco Locas qui a été certifié platine. Donc, c'est super. Vraiment, bravo pour eux.
1: Les Oscars 2027 ont annoncé leur animateur.
0: Oui, ça sera encore Conan O'Brien qui fait quand même une super bonne job et c'est lui encore pour 2027. C'est loin, mais on en parle déjà puisque ça a été annoncé.
1: Et des Oscars, on passe au Festival de Cannes là, qui bat son plein en ce moment. Là.
0: Ben, qui bat son plein, ça a été l'ouverture hier soir et puis c'était absolument magnifique. C'est le fun de regarder ça. Beaucoup de films en compétition. Et il y a Peter Jackson qui, lors de l'ouverture, a reçu déjà une palme d'honneur des mains de Elijah Wood. Qui est l'acteur qui joue dans Le Seigneur des Anneaux. Et il a annoncé d'ailleurs qu'il réalisait le deuxième film des aventures de Tintin. Le premier avait été fait par Spielberg et c'est lui qui est plus qu'en développement. Là, c'est vraiment un film qui va voir le jour, ça dit pas quand d'ailleurs, mais c'est déjà en tournage. Quoi. C'est déjà en production, c'est ça que je veux dire, je cherchais le mot.
1: La cérémonie d'ouverture pour la FIFA, c'est le 12 juin prochain. Il va y avoir des artistes canadiens qu'on aime beaucoup.
0: Oui, Alanis Morissette et Michael Bublé qui sont en tête d'affiche de la cérémonie d'ouverture le kick-off va être à Toronto le 12 juin. On dit que les hôtels sont pas vraiment pleins. C'est comme s'il y avait pas encore un buzz ou un engouement pour ça. C'est un peu bizarre, non?
1: Oui. Ben, je pense encore une fois, prix des billets qui...
0: C'est ça, hein?
1: Blue Dot Fever,
0: t'as bien raison.
1: Et on termine avec Angine de Poitrine.
0: Ben, Angine de Poitrine qui a des critiques absolument dithyrambiques. Ils étaient à Londres hier soir et les critiques sont tellement bonnes et ça augure bien pour le reste de la tournée. Jusqu'à fin mai, ils sont en Europe. Donc, ils vont jouer aussi en France, en Belgique, en Italie. Non, mais c'est vraiment... C'est fou. C'est un conte de fées pour ce groupe-là.
1: Qui se poursuit. Oui. Ouvrir pour Jack White également.
0: Complètement fou.
1: Folie furieuse. L'énigme du jour s'en vient. Facile? Difficile?
0: Entre les deux? Ouais, je pense que plutôt facile.
1: Bon, mais parfait. Ça fait mon affaire, ça. Jusqu'à 18h, c'est Pat et Julie qui vous accompagnent. On vous souhaite un bon retour à la maison. Un peu de quin, toujours bon. Ça nous ramène en 2024. Il n'y a plus rien qui presse. 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

0: 57 minutes, l'heure de l'énigme de Julie.
1: Alors, qu'est-ce qu'on pose sur une table qu'on coupe, qu'on serre, mais qu'on ne mange jamais? Hein?
0: Qu'est-ce qu'on pose sur une table?
1: Qu'est-ce qu'on pose sur une table qu'on coupe, qu'on serre, mais qu'on ne mange jamais?
0: Si vous pensez avoir la réponse, parce que moi j'ai un petit regard de point d'interrogation dans le front, textez-nous donc tout de suite au 1-866-56-RADIO, 1-866-56-72-346. La réponse au retour en musique, Enrique Iglesias va être là, la nouvelle de Charlotte Cardin également, et on passe une belle grosse heure ensemble pour tout de suite, 16h58, minutes. Ben c'est l'heure d'aller s'informer pour savoir ce qui se passe chez nous. 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
12: Bonjour, ici Michel Scarpino. Voici le bilan de l'actualité. L'unité permanente anticorruption a rencontré le chef libéral Charles Milliard pour son enquête sur la course à la direction du Parti libéral du Québec, ayant mené à l'élection de Pablo Rodriguez l'an dernier. La rencontre a eu lieu il y a quelques semaines, a reconnu M. Milliard, qui n'a pas voulu révéler les détails de l'entretien. Son bureau a précisé que M. Milliard n'était pas une personne d'intérêt, mais qu'il a été rencontré par l'UPAC parce qu'il est l'actuel chef de la formation politique. L'UPAC a ouvert cette enquête en décembre à la suite de nombreuses révélations des médias concernant des allégations de pratiques de financement illégal qui visaient l'équipe du candidat Pablo Rodriguez. Le gouvernement Fréchette a déposé aujourd'hui le projet de loi Gaby-Renault visant à mieux protéger les femmes contre la violence conjugale. Cette loi permettra à une personne qui craint pour sa sécurité ou celle de son enfant de 14 ans et plus d'obtenir des renseignements sur des antécédents de violence de son partenaire intime adulte, même si ces informations ne figurent pas au plumitif. Et pour accéder à ce service, un formulaire devra être rempli en ligne ou au poste de police. Le vice-premier ministre Yann Lafrenière a précisé que 5,2 millions ont été alloués à la mise en œuvre de cette loi qui prévoit aussi des amendes pour les personnes qui diffuseraient ces informations personnelles, notamment sur les réseaux sociaux. Le ministre des Finances, Éric Girard, doit justifier le virage entrepris par la Société des alcools du Québec avec son entrepôt automatisé, dont les coûts ont explosé pour augmenter la livraison de produits à domicile. Selon lui, la SAQ doit évoluer, sinon les consommateurs iront ailleurs et le monopole de la société d'État va s'effondrer. Le centre automatisé de la SAQ en construction a fait les manchettes parce que son coût est passé de 48 millions à 300 millions de dollars. En commission parlementaire, le président de la SAQ, Jacques Farcy, a assuré que le projet de centre automatisé est parfaitement gouverné et en ligne avec les objectifs de la société.
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4: Bon mercredi après-midi, 17h04. J'espère que la journée a bien été. Merci de nous avoir choisi pour bien la terminer. C'est Pat et Julie pour encore une heure. Et si vous venez tout juste de vous brancher, eh bien, vous savez qu'à cette heure-ci, on donne toujours la réponse de l'énigme du jour. Veux-tu nous la répéter, Julie?
5: Oui. Qu'est-ce qu'on pose sur une table qu'on coupe, qu'on serre, mais qu'on ne mange jamais?
4: Ben oui, grâce à la messagerie texte, grâce à Harold également, qui nous appelle tout le temps avec une bonne idée de réponse. Deux réponses qui reviennent. J'ai l'impression que les deux sont bonnes. Pourtant, tu m'as dit qu'il y avait seulement une réponse que tu accepterais.
5: Ben, en principe, oui.
4: On a dit des napkins. Et là, on peut imaginer, tu sais, comme le rouleau de Scott Towel, là. Parce que je sais... Moi, j'arrive, là. On mange...
5: Tu coupes pas ça. Ben,
4: je déchire mon morceau de napkin.
5: Bon, ça te fait plaisir, je peux l'accepter. Mais c'était pas celle que je cherchais. J'imagine que c'est l'autre réponse.
4: Un jeu de cartes.
5: Ouais, exactement. On pose sur une table, on coupe, on serre. J'aurais pu dire on distribue, mais ça aurait été peut-être trop facile. Mais on ne mange jamais.
4: Ben, félicitations à tous ceux qui ont participé sur la messagerie texte. Merci. Et la messagerie, j'espère, va être autant active pour notre prochain sujet. Vous avez sûrement vu ça dans les journaux. Ça fait maintenant deux fois là, en une semaine que des gens sont pris à bord d'un bateau de croisière. On a parlé beaucoup du hantavirus la semaine dernière. Et là, il y a un autre paquebot avec 1700 passagers
5: dans le sud de la France.
4: Qui sont en quarantaine présentement. Et Julie et moi, on se posait la question et on a le goût de vous la demander. À la lumière de tout ce qu'on voit dans les journaux, est-ce que vous voyageriez encore en croisière? Est-ce que ça peut encore faire partie de vos plans de voyage? Textez-nous avec vos réponses pour participer à la conversation au 1-866-56-RADIO. On va l'avoir, cette conversation-là, après Enrique Iglesias. Bayamos, en bien vivant. Juste avant, voici Charles Cardin. C'est de When We Touch. On vous souhaite un bon retour à la maison. Merci d'être là.

0: Vous avez certainement vu ça aux nouvelles. Ça fait peur, c'est inquiétant. On voudrait pas être dans cette position-là. Mais des milliers de voyageurs qui, depuis 2 semaines, partent en vacances, pensent avoir une belle semaine de repos et finalement, ben, sont pris littéralement dans un cauchemar. D'abord avec ce fameux hantavirus. Et là, maintenant, c'est 1700 passagers de bateaux de croisière qui sont en quarantaine en France.
1: Ouais, du côté de Bordeaux. Pour troubles gastro-intestinaux. Il y en a un monsieur qui est mort et tout, donc ils sont vraiment pognés là dans ce bateau là à pas pouvoir sortir, comme c'était le cas du bateau en Argentine.
0: Oui.
1: Et je trouve que ça fait réfléchir. Puis on est rentré quand on essayait de browser pour des sujets. Pat et moi, tu sais, je lui ai posé la question, je dis, toi, partirais-tu en croisière comme ça? Et je te repose la question pour que tu me redises ce que tu en penses
0: d'emblée.
1: Ouais.
0: Allons-y, là, tu sais, même avant ces nouvelles inquiétantes-là, avant ces nouvelles un petit peu épeurantes également, es-tu quelqu'un qui aime les croisières?
1: Zéro.
0: Ça.
1: J'en ai fait une dans ma vie.
0: Oui.
1: C'était vraiment pas quelque chose que j'ai apprécié, parce que moi, je suis quelqu'un qui a le mal de mer.
0: Ah, ben c'est ça.
1: Et même si j'avais des pilules genre Mercalme, puis Gravol, puis tout ça, puis que ça tanguait pas tant que ça non plus, là, c'était, heureusement, la mer était assez calme, mais je n'aime pas, dès qu'on ne voyait plus l'horizon, on dirait que j'étais comme en panique. Et je le sais que du point de vue de l'océan, on voit des choses qu'on ne voit pas quand on est sur la terre. Ouais. Je sais, c'est assez extraordinaire. Il y a des gens qui ne jurent que par cette façon de faire, parce que tu traînes pas tes valises, tu peux faire plusieurs endroits.
0: Le concept de s'endormir à un endroit et de se réveiller et être
1: ailleurs,
0: dans un nouveau pays, une nouvelle ville, un nouveau monde, un nouvel univers, ça me parle.
1: Mais sur papier, c'est extraordinaire. Ouais. Je comprends très bien qu'il y a des gens qui aiment ça, mais moi, je n'aime pas être pognée dans un endroit. J'aime pas ça. J'ai un côté très claustrophobe. J'ai du mal à prendre l'ascenseur. Je le prends, mais des fois, de peine et de misère. J'aime pas être pris dans un endroit. Et c'est ce que je ressentais, c'est d'être... Puis en plus, c'est une grosse croisière. Il y avait beaucoup, beaucoup de monde.
0: Ouais.
1: Et j'aimais pas la possibilité de... Si je voulais foutre le camp, que je pouvais partir. Non, je pouvais pas. J'étais prise, là.
0: Ouais.
1: Et ça, je n'ai pas aimé.
0: C'est pas mon premier choix de vacances non plus. J'en ai fait par le passé, mais ça se compte sur les doigts d'une main. Je pense que ça se compte même sur 3 doigts.

0: Et parce que là, t'es dans un endroit clos, ouais. Et même si depuis, parce que durant la COVID, il y a eu encore ce problème de bateau, évidemment, ouais. Tu sais, on l'a vu, mais même si les équipements sont meilleurs, tu croises quand même des gens en commun, des fois, une fois, deux fois, trois fois par jour, tu touches aux mêmes choses. Ouais. Il y a beaucoup de gens qui touchent aux mêmes choses sur le même bateau. Dans un tout inclus, t'as quand même, tu sais, t'es quand même pas dans un endroit clos. Oui. Il y a cette différence, tu peux être un petit peu plus à l'écart.
1: Regarde, c'est sûr que ça va pas me donner le goût, et je suis convaincu qu'il y en a plusieurs qui sont à l'écoute qui disent ouais, ça donne pas le goût de faire une croisière. Je pense que je ne laisserais pas ça m'empêcher d'en réserver une si c'est ce que je voulais, mais je m'assurerais de vraiment bien choisir la qualité du bateau. Et de la compagnie et de l'organisation derrière.
0: Mais je crois que pour le bateau sur lequel étaient les gens qui ont eu l'antivirus, oui. Les deux personnes qui sont mortes, c'était quand même un bateau haut de gamme. Je pense pas que c'était une petite croisière boboche du tout, là. Pas du tout. Mais c'est drôle parce qu'en faisant des recherches, là, je voyais un article. Puis il y a des choses à ne pas faire justement quand tu es sur un bateau, et notamment les deux gens qui sont morts, c'était des ornithologues. Ils étaient ils adoraient les oiseaux, et ils avaient été en Argentine juste avant de monter dans le bateau, oui. Sur le bateau, ils avaient visité un endroit qui était comme un dépotoir pour voir un oiseau rare, pour pouvoir le photographier ou le voir, en tout cas.
1: C'est clair que c'est pas idéal.
0: Et c'est pas idéal. C'est pas idéal. Donc
1: dans la liste des trucs de choses à ne pas faire, aller visiter un dépotoir.
0: Ben c'est ça, ouais. Ils disent de pas manger des spécialités trop locales, de pas boire nécessairement de l'eau. Il y a des choses comme ça qui font en sorte qu'on évite de se mettre peut-être dans le trouble aussi.
1: Ouais. En tout cas, j'ai l'impression que l'industrie de la croisière va avoir une année assez difficile avec les nouvelles qu'on voit. Autre sujet complètement différent, mais curieux encore une fois d'avoir votre point de vue. Est-ce que vous traînez de l'argent comptant encore? T'sais, on paye tout par carte de nos jours. Est-ce que vous avez encore
0: du cash
1: sur vous? 1-866-56 Radio. On vous dit pourquoi, on vous pose la question tout de suite après Cœur de Pirate avec Mélancolie. 17h17. C'est Pat et Julie dans Viva la Casa.

0: Traînez-vous encore de l'argent comptant? Avez-vous du cash sur vous? Si j'avais à gager, j'ose imaginer que la majorité d'entre vous allait dire non. Et pourtant, c'est inquiétant.
1: Oui, c'est inquiétant. OK, imagine une scène, Pat. Là, t'arrives à l'épicerie.
0: Oui.
1: Ta carte fonctionne pas.
0: Mm-hmm.
1: Ton Apple Pay fonctionne pas non plus. Le terminal plante. Le réseau, il y a pas de service. Donc, tu dis, OK, c'est un petit bug. Là, oui. Ça marche pas. Mais imagine que ça dure pas seulement quelques heures, mais quelques jours. Qu'est-ce que tu fais? Et c'est pour ça que cette question-là inquiète beaucoup les experts en cybersécurité, parce que c'est des choses qui peuvent arriver. Et malheureusement, il y a de moins en moins de gens, et j'en fais partie.
0: Oui,
1: fais partie de ça, là. Moi, j'avais toujours un petit peu de cash sur moi. Maintenant, j'en ai plus jamais. Même ce matin, mon fils, que j'ai déposé, me disait, hey, t'as-tu un peu d'argent sur toi? Et tu... Ben non, mon chéri, j'en ai pas. Et toi, oh mon Dieu, t'as du bidon sur toi?
0: Tout le temps.
1: Mon Dieu, t'es bien riche.
0: J'ai 105$ en ce moment sur moi. Moi, je fais la même chose depuis toujours. Je vais tout le temps sortir 200$ au guichet et je fais tout pour ne pas le dépenser.
1: Mais tu l'as au
0: coffre. Mais je l'ai. Et regardez, 105, ça veut dire que j'ai dépensé 95$ depuis que je suis allé au guichet. Et je me rappelle même plus c'est quand la dernière fois. Donc, tu sais, ça fait peut-être des mois. Mais inévitablement, t'arrives à quelque part puis ah oui, stationnement 20$, cash seulement. OK, ben au moins je l'ai. Tu sais, il y a toujours des moments, c'est niaiseux là, tu sais, ça peut être l'autre jour Juliette avait une collecte de fonds à son école puis il pouvait aller en pyjama si elle faisait un don à une fondation. OK, mais c'est en cash qu'on donne ça. Donc tu sais, il y a toujours ces petits moments de la vie où on a besoin d'argent et donc moi j'en sors tout le temps pour en avoir un peu et éventuellement ben le 105$ que j'ai sur moi ben il en restera plus et je retournerai au guichet en prendre.
1: Oui, parce que tu sais, on de plus en plus on parle aussi des cyberattaques, il peut avoir une panne électrique, qui peut avoir aussi une catastrophe naturelle qui fait en sorte que, de toute façon, là, on n'a plus accès aux terminaux. Le réseau bancaire peut être paralysé. Et en Europe, il y a beaucoup de banques et beaucoup d'agences qui recommandent d'avoir de l'argent pour au moins un mois, pour subvenir, pour couvrir pour au moins un mois. Alors, c'est pas de partir en peur puis de mettre ça dans notre matelas, là, comme faisaient les grands-parents.
0: Non, mais pour de vrai, on met ça où? Un mois, c'est quand même une bonne somme, là.
1: Oui, ça peut être une bonne somme, mais de couvrir au moins les trucs de base pour un mois, c'est ce qui est recommandé.
0: Donc, l'épicerie,
1: ça serait,
0: disons.
1: Ouais, au moins
0: l'épicerie. Appelons ça l'épicerie.
1: Oui,
0: l'épicerie, mettre de l'essence dans sa voiture.
1: Oui, c'est ça.
0: Ça serait les deux choses minimum.
1: Les deux choses minimum, puis de moins en moins de gens le fait. C'est sûr, nos grands-parents, on a souvent entendu des histoires comme ça de grands-parents ou d'arrière-grands-parents qui gardaient ça. On mettait pas nécessairement à la banque. On cachait ça quelque part.
0: Ouais.
1: Puis il y a eu des histoires où on a même retrouvé ça dans des murs, ouais, dans des greniers ou dans je sais pas trop quoi. Donc, sans céder à la panique, là, puis sans être en mode survivaliste tout le temps, mais juste d'avoir un peu un minimum pour pouvoir parer à l'éventualité que, oui, il y a un bug, oui, il y a une cyberattaque, oui, il y a quelque chose, ou juste pour avoir un petit peu...
0: Parce que je fais essentiellement, faites comme moi.
1: Oui, t'as raison. T'as raison de faire ça.
0: Quoi que 200$, ça va pas me couvrir l'épicerie de la famille pour un mois, mais bon.
1: Mais c'est un paradoxe parce qu'en fait, de moins en moins, on dit que... Parce qu'il y a des gens qui n'ont jamais rien, qui payent tout avec une carte.
0: Ça, c'est ma blonde. Ma blonde a jamais d'argent. D'ailleurs... ça fonctionne très bien pour elle quand elle n'a pas d'argent parce que si elle a besoin de cash, elle sait qu'il y a à aller voir puis elle prend l'argent dans mon compte, dans mon portefeuille. C'est réglé.
1: Et donc, oui. Non, mais c'est comme un retour parce que de plus en plus, on disait on n'a pas besoin de cash et finalement, on réalise et c'est comme une espèce de paradoxe que oui, les technologies, ça peut être extraordinaire, mais les technologies, faut pas oublier qu'elles peuvent bugger et donc c'est pour ça que c'est important d'avoir de l'argent un minimum sur soi.
0: On joue au jeu la chanson avant-après au retour. Si vous connaissez bien votre musique, vous pensez être capable d'identifier des chansons dans le temps, vous pouvez nous appeler au 1-866-56-RADIO. On joue au retour et Adèle sera là avec Water Under the Bridge. À Viva!
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3: 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Je vous présente les meilleures tunes des 40 dernières années. 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Et je vous fais jouer des tunes qu'on écoute malheureusement pas assez souvent. Adele, Water Under the Bridge. C'est tout de suite dans Viva la Casa. Et dans un instant, on joue, oui, à la tune avant-après. Tu es prêt, Julie?

0: La journée finie? On joue.
1: On joue. Et on va tester non seulement vos connaissances musicales, mais vos connaissances du calendrier musical. À quelle date est-ce que les chansons qu'on adore ont été lancées? Le jeu s'appelle Avant, Après. C'est super simple. Je vous fais écouter une chanson référence et ensuite 5 extraits. On doit deviner si les chansons ont été lancées avant ou après notre chanson référence. Julie.
2: Quelle est-elle, cette chanson aujourd'hui?
1: Ben, elle est facile, elle est bonne, on l'aime beaucoup. C'est elle. Oui, c'était en quelle année, ça? T'en rappelles-tu?
2: Ben, c'est début des années 2000.
1: Ouais.
2: C'est genre 2002?
1: 2003.
2: 2003, OK. 2003, donc ça, c'est l'année référence.
1: C'est notre chanson référence. Maintenant qu'on connaît l'année, on doit trouver si les tunes ont été lancées avant ou après. On commence ça.

0: Nelly Furtado, Man Eater, et là, là, ça, je pense, ça, Billy était né. Billy est né en 2004. Ben, c'est après 2000, c'est après.
1: Et c'est une bonne réponse. Oui. Et Julie, elle a papier crayon, est en train. C'est comme, elle prend les ficelles, là, tu sais, comme les travails des détectives. OK, Billy est né en telle année, j'avais un chandail rond.

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1: C'est autour de notre année référence, mais je dirais avant.
2: Ouais, et juste 2002.
1: Ah, 2002.
2: Juste okay. Avant 2003.
1: Tu vois, c'est vraiment proche.
2: Grosse tune que moi j'adore. Hey, ça me ramène des vieux souvenirs. On poursuit avec une troisième chanson. Ça se passe très bien. 2-2 à date, Julie.
1: Okay.
2: Tu peux te donner une belle.

0: C'est-tu avant ou après 2003? Je dirais après.
1: Ouais, 2004. Hey, ça se passe bien, tes affaires.
0: Ah ouais, OK.
1: T'es solide, okay, solide. Ouais. Hey, 3 sur 5, t'as déjà
0: la note. C'est comme un guess, j'étais vraiment pas sûr de moi.
1: Ben, c'est correct. Avec ce jeu-là, 50-50. Hein. Quatrième

0: Justin Timberlake.
1: Ah, j'aime cette chanson.
0: Moi aussi, je l'adore. Et c'est après, ça?
1: Ben oui, c'est après. Ah, oui. 2006. Sur l'album Future Sex Love Sounds, qui a été lancé en septembre 2006. Je me rappelle parce que ma fête, c'est en septembre. 80% Julie. Est-ce qu'on y va pour, on y va pour la note parfaite?
0: Vas-y. C'est Rihanna, Umbrella. Puis là encore, je vais y aller avec un lien familial.
1: Ouais.
0: Ça va être encore en lien avec Billy. Ça, Billy, elle avait comme 3 ans et elle adorait cette chanson. Je la revois chanter ça sur le balcon et tout. Et comme elle est née en 2004, je dirais après.
1: Hey, 2007 pour cet énorme succès qui a failli aller à Britney Spears. Elle l'a refusé et c'est devenu le succès qu'on connaît pour Rihanna. Hey, super belle nouvelle, belle victoire pour une personnalité québécoise qu'on aime beaucoup, qui s'est faite usurper son identité. C'est pas ça la bonne nouvelle. La bonne nouvelle, on vous la partage après Ariane Moffat. Voici Point de mire à Viva.

0: beaucoup d'usurpation d'identité ouais. chez les personnalités. Et c'est arrivé, entre autres, à Marie-Claude Barrette. Et elle s'est insurgée contre ça. Elle en a même fait... elle a utilisé beaucoup sa tribune pour contrer ça. Ouais. Et là, finalement, la Cour supérieure autorise une action collective qui a été lancée par elle. Donc, l'autorise contre Meta, contre la maison mère wow. de Facebook. Donc, c'est vraiment une bonne nouvelle parce qu'à ce moment-là, elle va défendre toutes les personnalités qui auraient été usurpées. Et il y en a beaucoup. Il y a pas juste elle, il y en a plein. Mais moi, ça m'est arrivé aussi de vendre soi-disant quelque chose que je n'avais jamais cautionné. Donc, évidemment, se méfier de ça. Mais c'est une très bonne nouvelle. J'adore cette fille. J'adore son leadership. Et je trouve ça vraiment
1: David
0: bien.
1: David contre Goliath. Ouais, et oui. elle remporte un round.
0: Elle remporte
1: Bravo.
0: Un round, exactement. C'est ça.
1: Vraiment cool. Bravo. au retour, on va parler de quelque chose qu'on a tous à la maison. Je pense qu'on a tous au moyen qui rentre à l'ère numérique. On vous raconte quoi avec En Musique Ray et Where's My Husband? Daviva!
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0: On aime beaucoup parler de technologie ici à Viva la Casa, mais jamais au grand jamais est-ce que je pensais que un jour, dans un segment techno, on parlerait de dictionnaire. Mais oui, mesdames et messieurs, les dictionnaires arrivent à l'ère numérique.
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3: Le Petit Robert 2027, l'édition 2027, qui va sortir demain d'ailleurs. Ouais. Comme chaque année, les dictionnaires, ils incorporent différents nouveaux mots, des expressions et tout ça. Et on a su aujourd'hui quels mots allaient entrer, quels noms propres aussi. Dans les noms propres, il y a notamment, et ça m'étonne beaucoup, il y a l'infirmière Jeanne Mance, qui était infirmière et fondatrice de Montréal, qui n'était pas là, curieusement. Donc, ça fait partie des nouveaux mots qui sont entrés. Gisèle Pellicot est là. Oui. Un que tu vas aimer, Carlos Alcaraz, qui rentre nouvellement dans le petit dictionnaire, dans le Petit Robert plutôt. Et il y a, c'est ça, différents nouveaux mots. Peut-être le mot qui, probablement, a tellement de résonance en ce moment. On l'entend souvent, ce mot-là. Puis on ne sait pas trop qu'est-ce qu'il veut dire. Découvrabilité. Ça, c'est un nouveau mot que le Petit Robert a incorporé. Qu'est-ce que ça veut dire? Sais-tu ce que c'est, la découvrabilité?
0: La première chose qui me vient en tête, c'est si, disons, je mets une vidéo sur Instagram, j'espère qu'elle va avoir une belle découvrabilité.
3: Ah ben tu savais ce que ça voulait dire, ça? Alors ben moi j'étais pas tout à fait sûre, mais oui c'est ça, c'est qualité de ce qui peut être découvert fortuitement, donc un peu par hasard sur internet grâce au référencement ou à l'algorithme. Donc ça c'est un mot qui est vraiment vraiment dans l'air du temps. Et il y a d'autres mots d'ailleurs, comme, puis un autre qui m'a fait beaucoup rire, l'expression ou le mot faque. Faque, pour dire alors ou quoi que ce soit. Faque, ils disent expression québécoise signifiant donc ou alors.
0: Faque, je peux dire ça à la radio sans problème maintenant.
3: Ben là, tu peux dire ça.
0: Hier, je pouvais pas.
3: C'est ça. Hier, tu pouvais pas, mais aujourd'hui, tu peux dire faque ou fac.
0: Faque, je vais l'utiliser.
3: C'est ça.
0: OK.
3: Et il y a aussi d'autres mots comme manosphère, la communauté masculiniste. Il y a banger aussi. Sais-tu ce que c'est, un banger?
0: Ben oui, c'est une grosse toune.
3: Une grosse toune, ben une œuvre, une chanson particulièrement réussie. Mais là,
0: On joue constamment ici à Viva des bangers.
3: On joue que des bangers ici. C'est ça. Donc là, ça devient... Il y a charo, un charo, ou je pense que ça se dit charo, oui. Une personne qui multiplie les aventures amoureuses. Ça, je savais même pas que ça existait, ce mot-là. Mais ça incorpore aussi dans le Petit Larousse. Mais là, il y a une nouveauté qui est quand même assez spéciale, c'est que le Petit Larousse va se mettre au service de nous. En fait, ça va devenir un IA, en fait, une intelligence artificielle, mais avec son propre circuit. C'est-à-dire qu'on va pouvoir, ça s'appelle Dis-moi Robert, et on va pouvoir poser des questions sur l'orthographe, sur la façon, sur ce que les mots veulent dire, sur justement des expressions, plein de questions qu'on pourrait poser à un ChatGPT, mais on va pouvoir poser ça. Il se met à l'ère numérique, en fait. Ça va être comme une espèce d'intelligence artificielle, mais qui va se baser sur son propre système. C'est-à-dire que, à la limite, c'est tout ce qui est dans le Robert. Ouais. Donc, on est sûr de la source, finalement. On est complètement sûr. On va pouvoir lui demander comment j'écris tintamarre, qu'est-ce que veut dire découvrabilité, ou toutes ces affaires-là. Donc, ça va être sur le site, en fait, et on va pouvoir poser la question comme on la pose à Claude ou à ChatGPT ou à quelque chose comme ça, mais on est sûr de la réponse.
0: C'est autant le fun, et je comprends, et c'est normal, mais c'est autant triste. Moi, je me rappelle d'avoir appris à utiliser le dictionnaire à l'école quand le professeur te donnait un défi, puis là, tu devais rapidement aller trouver un mot, puis la définition. Maintenant, ça va simplement être, ça veut dire quoi, puis on va te le dire.
3: Non, mais dans les écoles, ça sera pas permis, évidemment. Donc on dit que c'est pas on dit que c'est quand même pas la mort du dictionnaire papier. Au contraire, que ça va continuer dans les écoles. Tu sais, c'est toujours quelque chose qu'il faut avoir. Pas obligé d'avoir l'édition de l'année, évidemment, là, parce que les mots changent pas tant que ça, mais c'est important qu'un élève ait ça dans son parcours. Donc, ça va continuer. Mais c'est sûr que, je veux dire, ils se mettent aussi à la page, sans vouloir faire de jeu de mots. Hey, c'était pas pire, ça, hein?
0: Et est-ce qu'il y a quelque chose de plus intelligent qu'un dictionnaire? Ça va être la vraie intelligence artificielle.
3: La vraie intelligence artificielle. Non, mais t'as pas relevé ma joke. Le dictionnaire va être obligé de se mettre à la page.
0: Oh wow. Non, mais les gens dans la voiture, ils rient présentement, là, tout le monde. Il y a juste moi qui l'ai pas eu. Le reste du Québec l'adore, ta joke.
3: Mais si tu ris pas de ma joke, moi je ris de la mienne.
0: C'est juste moi. Citation du jour s'en vient, mais on veut jouer un banger. Fait que la citation va être tout de suite après Blue Jeans Bleu. Et Scotch et Poche, à Viva.

0: Julie, si je te demande de citer le plus gros groupe de l'histoire de la Suède, tu dirais qui?
1: Ben, je dirais, ben, il y en a plusieurs, mais mettons ABBA.
0: T'as raison, ça serait sûrement ABBA, hein?
1: Ouais.
0: Parce qu'il n'y a pas tant de groupes. Tu trouves qu'il y en a plusieurs?
1: Ben, il y a Ace of Base.
0: Ouais.
1: Il y a pas Aha aussi? Aha, je pense qu'ils étaient...
0: Je pense pas qu'ils étaient suédois.
1: Tu penses pas?
0: Non. Il y a ABBA, Ace of Base. Mais j'allais dire que les hits à pattes commencent avec un des plus gros groupes suédois. Et donc, c'est peut-être un de ceux-là.
1: C'est lequel? Ça m'intrigue.
0: Ben, faut que t'écoutes, ça s'en vient.
1: Oui, je vais t'écouter.
0: Ça s'en vient. Juste des bonnes tunes jusqu'à
1: 19h. Toi, j'ai l'impression là que tu vas pas te coucher tard.
0: Non, après les hits à pattes, je rentre à la maison et j'aimerais ça me coucher à la même heure que ma fille de 10 ans ce soir.
1: Je te le souhaite, parce que ça a fêté au hockey hier.
0: Il peut pas avoir des matchs comme ça à tous les soirs. Je suis là pour l'équipe, moi, Julie. J'ai pas le choix. Hey, est-ce qu'on termine avec une citation?
1: Absolument. Commence là où tu es. Utilise ce que tu as et fais ce que tu peux. Bonne soirée, à demain.

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13: Ici Michel Scarpino. Le président Trump est arrivé à Pékin aujourd'hui où il rencontrera son homologue chinois Xi Jinping plus tard cette semaine pour discuter de la guerre en Iran, de commerce et de vente d'armes américaines à Taïwan. Les Chinois ont réservé un accueil fastueux au président. Les deux chefs d'État auront des entretiens bilatéraux demain et participeront à un banquet officiel. Le gouvernement Fréchette a déposé aujourd'hui le projet de loi Gaby-Renault qui vise à mieux protéger les femmes contre la violence conjugale. Cette loi permettra à une personne qui craint pour sa sécurité ou celle de son enfant d'obtenir des renseignements sur les antécédents de violence de son partenaire intime adulte, même si ces informations ne figurent pas au plumitif. Et puis la première ministre Christine Fréchette a refusé de dire aujourd'hui à l'Assemblée nationale si elle savait que le ministère des Ressources naturelles avait émis un avis défavorable à un investissement du gouvernement dans le projet Nemaska Lithium de Rio Tinto. Elle est talonnée par l'opposition officielle à la période de questions, alors que le projet de 4 milliards d'usines et de mines est mis sur pause par Rio Tinto. Du temps où il était ministre de l'économie, Mme Fréchette avait autorisé elle-même des tranches de financement de 400 et 275 millions de dollars. Voilà, c'était vos actualités Arsenal Média. On vous souhaite une bonne soirée à notre antenne.
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3: Déjà début de mercredi soir et on le part ensemble en force avec d'ici la prochaine heure du Phil Collins, du En Vogue, James Blunt va être là, Seal également, des gros succès, les plus grosses tunes des 40 dernières années. On va partir ça avec un bloc musical qui va nous ramener dans les années 80 avec Michael Cimbello et Maniac. Cyndi Lauper s'en vient, Maroon 5 avec une chanson composée après le décès de leur manager et on commence ça en 1993 en Suède, potentiellement la plus grosse chanson qui est sortie de la Suède. Un album certifié 9 fois platine. Une chanson qui a passé 6 semaines au numéro 1 du Billboard Hot 100. C'est Ace of Base avec The Sign dans les hits à Pat. À Viva!

Vous vous rappelez certainement de la formation The Supremes. Eh bien, vous connaissez la maquette donc qui a été utilisée pour créer dans les années 90 la formation En Vogue. Avec quatre filles qui ne se connaissaient pas, mais la chimie a cliqué immédiatement et c'est devenu un des plus gros groupes du début des années 90. Tellement que leur premier album, Born to Sing, a reçu un Grammy en tant que meilleur album R&B. À partir de ce moment-là, c'était la folie pour ces quatre filles-là. Publicité de Diet Coke réalisée par Spike Lee. Des films également, une des filles, Cindy Heron, qui a été choisie pour jouer aux côtés de Tupac Shakur dans le film Juice. En 1993, la formation a même joué à l'inauguration du président Bill Clinton. Deuxième album, Funky Divas, les choses n'ont pas ralenti pour En Vogue qui nous ont donné cet énorme succès. My Lovin' dans les Hit Tapates. 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

0: Je l'ai souvent dit, hein, pour réussir dans le monde de la musique, ça prend plus que du talent, ça prend également du travail et surtout, ça prend de la chance. Et des fois, pour qu'une chanson devienne un succès, eh bien, c'est une question de contexte. Parlez-en à Seal, qui a enregistré une chanson qu'il aimait pas tant que ça, tellement qu'il a failli ne pas l'inclure sur son album. Il l'a fait et ses premiers instincts lui ont donné raison parce que la toune a pas fait grand-chose. Ça, c'est jusqu'à ce que, en 1994... Joel Schumacher, réalisateur du film Batman Forever, décide de l'inclure. Avec l'inclusion dans le film, soudainement, c'est devenu un énorme succès. Et en 96, la toune a remporté 3 Grammy, pas n'importe lesquels. Chanson de l'année, enregistrement de l'année et meilleure performance pop pour un artiste masculin. Pour la chanson qu'on écoute dans un instant. À Viva!
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0: Les hits à Pat vous font voyager ce soir avec un petit tour en Angleterre. James Blunt avec Goodbye My Lover. Chanson tellement triste, mais tellement bonne. On pourrait dire la même chose pour cette chanson de Seal, lancée initialement en 94, qui n'avait pas fait grand-chose, jusqu'à ce que Joel Schumacher l'inclut dans la bande sonore du film Batman Forever. C'est là que c'est devenu l'énorme succès qu'on connaît. Kiss from a Rose. 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

à Pat. Récemment sur une entrevue avec Terry Nunn. Ça, c'est qui? Ben, c'est la chanteuse de la formation Berlin. Groupe Kiwi, malgré son nom, vient de Los Angeles, a été formée dans les années 70 et formation qui a été sélectionnée pour chanter la chanson que tout le monde connaît, qui a littéralement marqué une génération dans le film Top Gun, Take My Breath Away, la fameuse chanson qui joue pendant la scène un petit peu osée. Je me rappelle plus jeune d'avoir vu cette scène-là. J'avais 6 ans. Ça m'a marqué, j'imagine que vous aussi. Ça m'a marqué de l'entrevue avec Terry Nunn. Elle parlait du fait qu'elle n'a jamais reçu d'Oscar. Pourquoi? Eh bien, quand on remporte l'Oscar, c'est un prix qui est remis à la personne qui a composé la chanson, pas nécessairement la personne qui l'a interprétée. Et puisque Terry Nunn n'avait pas composé Take My Breath Away, eh bien, pas d'Oscar pour elle. La chanson, elle, on a remporté un Oscar. C'est Giorgio Moroder qui l'a composé. C'est lui qui a la petite statuette chez lui. Alors qu'on écoute Berlin et Take My Breath Away.

0: 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Chanson qui a remporté le Félix de la chanson de l'année, c'était en 2011. Vincent Vallière, on va s'aimer encore. Et oui, 15 ans plus tard, on l'aime encore, cette chanson-là. Je m'appelle Pat Langlois. Merci d'avoir été là. 13 mai, date importante dans l'histoire de la musique, surtout si vous êtes un fan des Rolling Stones, parce que c'est le 13 mai 1965, il y a maintenant 61 ans, que les Rolling Stones ont enregistré ce qui est assurément leur plus grande chanson. C'est sûr que les fans des Stones pourraient peut-être argumenter, mais je pense que pour le grand public, les Rolling Stones, c'est Satisfaction, tune qu'ils ont enregistré au RCA Studios de Hollywood il y a exactement 61 ans. Keith Richards qui a déjà raconté que ce riff de guitare-là, il l'avait pensé pendant la nuit. Il l'a enregistré en plein milieu de la nuit sur un magnétophone qu'il avait près de son lit. Et le lendemain matin, il y avait le riff qu'ils ont enregistré le 13 mai 1965. Je vous souhaite une belle soirée sur les ondes de Viva. On se retrouve demain.
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3: Ici Michel Scarpino. Le président Trump est arrivé à Pékin aujourd'hui où il rencontrera son homologue chinois Xi Jinping plus tard cette semaine pour discuter de la guerre en Iran, de commerce et de vente d'armes américaines à Taïwan. Les Chinois ont réservé un accueil fastueux au président. Les deux chefs d'État auront des entretiens bilatéraux demain et participeront à un banquet officiel. Le gouvernement Fréchette a déposé aujourd'hui le projet de loi Gabi-Renault qui vise à mieux protéger les femmes contre la violence conjugale. Cette loi permettra à une personne qui craint pour sa sécurité ou celle de son enfant d'obtenir des renseignements sur les antécédents de violence de son partenaire intime adulte, même si ces informations ne figurent pas au plumitif. Et puis la première ministre Christine Fréchette a refusé de dire aujourd'hui à l'Assemblée nationale si elle savait que le ministère des Ressources naturelles avait émis un avis défavorable à un investissement du gouvernement dans le projet Nemaska Lithium de Rio Tinto. Elle est talonnée par l'opposition officielle à la période de questions, alors que le projet de 4 milliards d'usines et de mines est mis sur pause par Rio Tinto. Du temps où elle était ministre de l'économie, Mme Fréchette avait autorisé elle-même des tranches de financement de 400 et 275 millions de dollars. Voilà, c'était vos actualités Arsenal Média. On vous souhaite une bonne soirée à notre antenne.
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On arrête tout ce qu'on est en train de faire, on note ça au calendrier. Gros événement qui se passe ce dimanche à 10h. Okay? Ça se passe dans le stationnement du Cégep de Rimouski, Expo d'auto au profit d'Autisme BSL. C'est organisé par les étudiants du Cégep de Rimouski qui sont en technique administrative. Il y aura sur place, pour les gourmands, les gourmandes qui sont à l'écoute, des hot dogs et des belles voitures évidemment qui sont au menu. Vous allez pouvoir prendre des photos, poser des questions aussi aux propriétaires des bolides en question. Pour de vrai, vous allez pouvoir triper. Puis si vous aussi, vous avez des beaux véhicules là que vous voulez peut-être traîner jusque dans le stationnement là du Cégep, ce sera le moment de le faire. C'est le temps de passer au car wash pour faire briller notre véhicule le plus possible. Encore une fois, ça se passe ce dimanche 10h, donc on a le temps en masse de faire le nettoyage intérieur et extérieur de son auto.

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